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25: Oh là là! Hey, c'est de même qu'on va commencer ça, ce show-là, un matin. Hey, bon début de journée. Bon lundi, on est le 27 juillet aujourd'hui. Il y a de bonheur. Je vous cacherai pas que c'est pas dans mes habitudes de commencer ma journée à cette heure-ci. Et c'est quelque chose, j'ai une petite pensée d'ailleurs pour tous ceux qui ont l'habitude, tu sais, d'être déjà à l'écoute à cette heure-ci. Ça veut dire que vous vous êtes levé de bonne heure, là. T'sais, genre, vous vous en allez où à cette heure-ci, là, à 6 heures du matin, là? Okay. C'est quoi votre job? Vous vous êtes levé à quelle heure? C'est ça, je veux savoir aujourd'hui. 11007 pour nous rejoindre en studio. Je m'appelle Patrice Tadeau. Bienvenue dans le matin juste pour le fun. En mode très, très vacances. Martin Grenier, Wonder Steph qui vont être de retour le 17 août prochain. Prennent 3 semaines de congé qui va faire du bien. Ils vont recharger les batteries puis ils vont vous revenir en grosse forme pour un gros automne. Puis en plus, je sais pas si vous avez vu la grosse nouvelle qu'ils ont annoncé un petit peu plus tôt la semaine dernière avec une petite publication sur la page Facebook de Rythme 971. C'est que le show désormais commencera plus à 6h. Non. 5h30. Ça, c'est du bonheur. On leur souhaite une belle saison, mais entre-temps, il va falloir se préparer mentalement, je dirais. Bon, ceci étant dit, ce matin, qu'est-ce qui se passe de bon? Plein de choses. Commençons par quelques détails température. On parle d'un maximum à 29 degrés pour aujourd'hui. Il y a un 40% de probabilité d'averse qui nous attend, mais c'est surtout cet après-midi, de ce que je comprends, des risques d'orage qui devraient tomber sur Gatineau vraiment plus tard. Des nappes de brouillard également, on me dit, là, ce matin, à certains endroits. Un secteur plus montagneux, maximum à 29, humidex 35, c'est quelque chose. Ça va en être une pas pire encore. Quoi qu'en fin de semaine, pour vrai, c'était chaud aussi. Là. Nuageux pour demain, 70% de risque d'averse. Ça risque d'être un peu plus sur toute la journée. En plus, on parle encore d'un risque d'orage pour la journée de demain, avec un 26 degrés, mercredi 24 de la pluie, jeudi 25 de la pluie. Fait que, bon, on se prépare pour une semaine un peu plus grise. J'ai une pensée aussi pour ceux qui sont en vacances à construction en ce moment. C'est vrai que c'est un peu poche, là. Écoute, ça sera pas la plus belle semaine, mais en même temps, je dis ça, tu sais. À chaque fois, moi, j'ai eu 5 semaines de vacances, congé de paternité, quand ma petite est née au début du mois de juin, puis... T'sais, à tous les jours, j'en regardais la météo, puis ça disait tout le temps risque d'averse, risque d'orage en après-midi. Puis au final, on avait tout le temps des belles journées. Fait que on s'empêche pas de rien faire aujourd'hui. Dans l'actualité, plein de trucs dont je veux qu'on parle un petit peu plus tard dans l'émission. On se fera un résumé complet de l'actualité si vous voulez tantôt. Entre autres, on parlera d'une mort suspecte du côté de Shawinigan. Il y a eu une chasse à l'homme pour retrouver un père suspecté d'avoir tué son fils. Une histoire absolument sordide. Un truc qui se passe aux îles de la Madeleine également. Une femelle requin de 457 kilos. Ah, c'est pas un petit animal, là, qui a été répertorié vendredi au nord-est des îles de la Madeleine. Ce qui porte le nombre à 3 requins, en fait, qui ont été géolocalisés là-bas depuis le début de l'été. Les cours du pétrole, ça, c'est une bonne nouvelle aujourd'hui, qui s'affiche en forte baisse. Tout ça à l'ouverture des marchés asiatiques, c'est passé il y a quelques heures. Les investisseurs qui se sont montrés très soulagés par 2 nuits consécutives en fin de semaine, sans frappe américaine. Bonne nouvelle. Est-ce qu'on va voir tout de suite le résultat à la pompe? Ça, c'est une autre histoire, là. T'as le Slovène aussi, Tadej Pogačar, qui a gagné son 5e Tour de France en carrière. Ça se passait dimanche au terme de la 21e et dernière étape de l'événement qui s'est conclu sur les Champs-Élysées à Paris. Bref, tout ça et beaucoup plus dans ce show-ci. 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Et pour partir ce show-là, on y va avec Marc Dupré. Une raison d'exister, c'est parti. Bienvenue dans le matin juste pour le fun. Bon lundi.

0: petit coucou. Tiens, il y a Diane Vio qui nous texte au 007. Elle dit bon matin, bonne première, merci, c'est vraiment gentil. Et elle ajoute bon matin aussi à Wonder Steph et Martin qui, je crois, écoute. Ah, écoute, Diane. Je souhaite tellement à Martin V. Wonder de dormir à cette heure, c'est à matin. Tu sais, genre, c'est leur première semaine de vacances. Ça commence là, là, tu sais. Mais en même temps, j'avoue que, tu sais, quand t'as l'habitude de te lever de bonne heure le matin, là, t'as beau t'essayer, on dirait qu'à un moment donné, c'est comme inné, ça devient comme ton corps. Ça devient ton horloge biologique, genre, qui te réveille le matin. Je sais pas s'il y en a que ça le fait ça. Mario Réginbal qui nous texte. Je vous demandais tantôt, tu sais, à quelle heure vous vous êtes réveillés, vous autres, pour commencer cette journée-là? Qu'est-ce que vous faites? Il me dit pas qu'est-ce qu'il fait de bon, mais il dit que lui, il est levé depuis 4h30 à matin. Hey, tu sais quoi, Mario? Je vais te dire la vérité, là. T'es levé depuis plus longtemps que moi. Enfin, bref. Bon début de journée, gang. C'est Simple Plan qui est là en musique.
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0: fait ça simple, on se fait ça en bonne franquette le matin. C'est le matin juste pour le fun, en mode vacances. Et pour la première heure de l'émission jusqu'à 7h, on y va en mode presque 100% musique. Si vous voyez quelque chose se produire dans la circulation, vous vous gênez pas, hein? 11007 pour nous texter en studio. On va s'arrêter quelques secondes au retour. On poursuit ça en musique avec Sale Barbe, Sia et les Colocs.
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0: C'est vacances à construction, hein, puis j'ai l'impression que c'est pas mal plus calme le matin. L'après-midi, y a du trafic, là, ça arrive pas mal plus souvent, mais j'ai l'impression que ça va rester quand même fluide un bon moment. En ce moment, en tout cas, pour l'instant, à Gatineau, ça roule très bien sur les différentes artères principales, qu'on parle de la 50, qu'on parle de la 5, de la traversée des ponts. Pas grand-chose à mentionner pour l'instant. Mais vous voyez quoi que ce soit se produire, vous vous gênez pas. On va le mentionner en onde avec grand plaisir. Vous êtes nos yeux, vous êtes nos oreilles partout dans la région. On compte sur vous autres. 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

qui nous texte et dit « Bon matin à toi, passe une belle matinée. » Merci, Ubald. Marc le camionneur. Ah oui, Marc, on s'était rencontré, il me semble, l'année passée au FMG. Il dit « Bon matin, moi, 3h30 à matin pour le boulot. À 5h30, parti. » Tabarnouche, hein, ça, c'est des grosses journées. Mario qui nous dit « Ma conjointe travaille à 6h, moi à 7h. » Crème, faut se lever, hein, pas le choix. Éric, lui, qui s'est levé à 5h à matin. Claire qui nous dit « Bon matin. » Beaucoup de bateaux qui sont rentrés dans les dernières. C'est vrai, cette semaine, on donne un forfait croisière pour le Ottawa Boat Cruise. Participez en masse. Nous autres, on écoute Salbarbe. C'est « Ah hey ».

0: Les colocs, la rue principale, la rythme 97.1. Tous vos hits, toute l'avant-midi pour commencer la journée, c'est le matin, juste pour le fun. Puis aujourd'hui, en ce 27 juillet, c'est la journée internationale du Fonio. Fonio, je trouve que c'est un beau nom, mais qu'est-ce que ça veut dire? C'est quoi ça? C'est une céréale. Ouais, c'est une céréale qui pousse principalement en Afrique. Vous savez pourquoi? Ben, premièrement, parce qu'elle a une très bonne valeur nutritionnelle, fait que c'est bon, en général, pour la santé. Mais surtout, ça prend à peu près pas d'eau à pousser, puis ça peut pousser dans des sols très pauvres, fait que c'est ça. Aujourd'hui, c'est la journée internationale du Fonio. Qu'est-ce qu'on fait avec ça? Du couscous ou des beignets? Hey, on en apprend-tu des affaires à matin? Et bon! Après cette grosse dose d'informations, on va faire une courte pause. Mais au retour, je vous garde les actualités pour ce matin, quelques détails température et surtout, on repartira notre playlist avec Corias et Printemps. Partez pas trop loin, là!
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0: Encore une fois, ben, je regarde ce qui se passe avec les caméras du ministère des Transports du Québec, puis honnêtement, c'est super fluide présentement sur le réseau routier de l'Outaouais. Là, autant quand je regarde les différentes artères principales comme la 5, la 50, je regarde le Desallumetières, Grébert, en Waidon. Il n'y a pas grand-chose à mentionner ce matin. Vous voyez quoi que ce soit? Ben, gênez-vous pas, hein? 11007 par texto pour nous rejoindre. 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
0: C'est une autre belle journée qui commence à rythme 97.1. Le maximum aujourd'hui, selon Environnement Canada, est à 29 degrés. Il y a un 40% de probabilité d'averse qui s'en vient, mais ça, c'est vraiment cet après-midi, je vous dirais que ça va tomber. Sinon, ben, on parle d'un humidex aussi ressenti jusqu'à 35 degrés. Eh, boy. Moi, je connais des gars de construction qui sont contents d'être en vacances. La construction, c'est assez parce que passer à travers une canicule, là, tu sais, genre, à refaire une toiture, là. Oh, non. Je veux également qu'on regarde le reste de la semaine avec un max à 26 pour demain. Mardi, c'est un 70% de risque d'averse en journée. Mercredi, c'est de la pluie avec un max à 24. C'est gris beaucoup quand même, je vous dirais, dans les prochains jours, mais on s'empêche pas de faire des trucs dans la journée. Tu sais, comme aujourd'hui, là, il annonce un risque d'orage cet après-midi, mais tu sais, ça va-tu durer 4 heures ou ça va durer 20 minutes puis ça va être passé puis il va recommencer à faire beau, tu sais. On s'empêche pas de sortir, on s'empêche pas d'avoir du fun, ça c'est garanti. 11-007 pour nous rejoindre au téléphone, pas au téléphone, voyons, par texto. Oui, ça c'est un immanquable. Sinon, dans l'actualité aujourd'hui, plein de trucs. Entre autres, chasse à l'homme qui a commencé hier dans la journée en Mauricie pour tenter de retrouver un homme suspecté d'avoir tué son fils avant de prendre la fuite, laissant sur le qui-vive finalement les résidents de la municipalité. On reviendra là-dessus un peu plus tard dans l'émission d'aujourd'hui. Aussi, des histoires de requins, c'est dans site. Je savais pas qu'il y avait des requins au Québec, mais en même temps, ça fait une couple de fois qu'on entend parler. C'est la troisième fois cette année qu'on repère un requin au nord des îles de la Madeleine. Fait que s'il y en a qui s'en allaient dans les prochains jours ou dans les prochaines heures aux îles de la Madeleine puis qui voulaient aller faire de la plage, je veux pas trop vous inquiéter, là, mais on parle d'une femelle de 457 kilogrammes. Ça, là, c'est 1000 livres, là. 1000 livres de requins, ça commence à être toute une bébite, là. Ça a pas de bon sens. C'est quoi, mettons, la bébite marine la plus étrange ou la plus épeurante que vous avez vue dans votre vie au 007? Je suis curieux. Moi, honnêtement, j'allais faire la croisière aux baleines, mais ça fait pas tant peur, là. Les cours du pétrole qui s'affichent en forte baisse aujourd'hui. Bonne nouvelle depuis l'ouverture des marchés asiatiques très tôt ce matin. Les investisseurs qui se sont montrés vraiment soulagés. En fait, c'est qu'en fin de semaine, on a réussi à avoir 2 nuits de suite sans frappe américaine en Iran. Donc, évidemment, ça aide beaucoup. Ça laisse la porte ouverte à de nouveau pour parler finalement entre les États-Unis et l'Iran. on parle d'une baisse de 5,89%. C'est pas énorme, mais ben quand même. Là, est-ce qu'on va voir ça à la pompe? Probablement pas aujourd'hui, mais peut-être d'ici quelques heures, peut-être d'ici quelques jours. Ce sera à suivre. Hier, c'était la grande finale du Tour de France et c'est Tadej Pogačar qui l'a remporté, ce Tour de France-là. C'était la 21e et dernière étape, évidemment, de l'événement qui s'est conclu aux Champs-Élysées. On parle quand même d'un effort physique démesuré, honnêtement. Là, j'ai énormément de respect pour les, j'allais dire, les coureurs. Mais on appelle ça des coureurs à vélo. En tout cas, peu importe. Ces athlètes-là sont absolument incroyables. Il faut être en forme, en tabarouette. Là, je regardais ça à la télévision, là, sérieux, là. Je fais du vélo, moi, de temps en temps, c'est en site, mais c'est un vélo électrique, fait que, non, je suis pas sûr que je m'en irais là. Hey, c'est vrai, dans la prochaine heure, je veux qu'on parle également d'une couple d'idées de sortie, mais vraiment le fun, c'est-à-dire que il y a le Journal de Montréal qui a fait un genre de carte dans laquelle tu peux retrouver tous les plans d'eau où on peut aller s'amuser cet été pour rien. Ah, ça, c'est hot. Tu sais, on cherche tout de l'eau, hein, quand il fait beau, quand il fait chaud, là. Ça peut peut-être même vous donner des idées de sortie à faire pour vos vacances ou pour la fin de semaine prochaine, parce que je sais qu'il y en a quand même beaucoup ce matin, là, qui travaillent. Recensement, tiens, à ce temps-ci. On travaille ou on est en vacances aujourd'hui au 11007? Vos demandes, vos salutations, évidemment, c'est au 11007 aussi. Si vous voyez quelque chose dans la circulation, gênez-vous pas. On refera une petite tournée de circulation tantôt. On s'en va vers Kate Ryan, Cœur de pirate, et tout de suite, Corias dans Printemps, à rythme 97. Un bon début de journée, bon lundi, 27 juillet. La journée commence avec le matin juste pour le fun. En vacances!

0: C'est le matin juste pour le fun. Martin et Wonder sont en vacances. C'est leur première journée à part de ça aujourd'hui. On leur en souhaite des belles. Moi, c'est Patrice. Puis on commence ça, première heure, OK? Jusqu'à 7h, là, on y va vraiment très chill. En mode musical, on se fait jouer des hits. Si vous avez des demandes, vous gênez pas. 11-007 pour commencer la journée du bon pied avec votre tune préférée. On fait ça. Par contre, ce qu'on garde, ben, tu sais, c'est ce qui est important, là. Genre, les nouvelles, puis la circulation.
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0: Je regarde les caméras du ministère des Transports un matin, puis pour vrai, ça circule très bien là à Gatineau. Là. Je peux pas vous dire qu'il y a de gros points chauds à tel endroit ou tel endroit, là. Mais on sait jamais, hein, t'sais, un accident est si vite arrivé. Si jamais vous voyez quelque chose se passer, si vous voyez que ça commence à bloquer à quelque part, vous êtes vraiment mes yeux, vous êtes mes oreilles partout dans la région. Ça fait que gênez-vous pas, 11-007 par texto pour nous rejoindre. Merci de le faire. 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Ah, c'est vrai, la météo non plus, hein. Faut pas l'oublier, elle. C'est important quand on commence la journée. Qu'est-ce qu'on fait, là? Surtout, comment qu'on s'habille? Ben, quoi, je dis ça, c'est pas l'hiver, là. C'est 29 degrés aujourd'hui, là. Non, tu peux te mettre des culottes courtes puis un chandail court. Y a pas de problème. Par contre, cet après-midi, peut-être avoir un parapluie pas loin. Parce que, assez minime en même temps, je dis ça, tu sais. 40% de probabilité d'averse. C'est ça, 40%, ça laisse quand même un 60% de risque de beau temps, là, si on est positif. Maximum à 29, mais humidex ressenti jusqu'à 35. L'indice UV est de 8 ou très élevé. Ça veut dire crème solaire en masse pour aujourd'hui. Sinon, y a un risque d'orage à travers le 40% de risque d'averse pour cet après-midi. Mais tu sais, on s'empêche pas de rien faire pour ça, là. Avec un 26 pour demain. Là, demain, par exemple, il y a probablement pas mal plus de pluie qui s'en vient. Mercredi aussi. Jeudi aussi, des températures entre 25 et 26 degrés. En musique, deux frères s'en viennent. 11:30, là. Olé, olé. Et tout de suite, c'est Milky Chance, Naked and Alive.

0: la partie de l'émission plus intense un peu. Dans les prochaines, on a beaucoup de concours ce matin. Vous allez voir, j'ai plein de trucs pour vous autres. On va faire un petit tour de l'actualité, se donner les détails météo, regarder ce qui s'en vient côté circulation. Tout ça au courant des prochaines minutes, sans compter le fait qu'on va repartir en musique également avec Lasket Chop, Marie-Denise Pelletier et Alex Nevsky. Moi, si j'étais vous autres, je resterais là.
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3: Merci à Marc au 11007 qui dit hey, on passe à Patrice, on est le 27, pas le 26. Désolé, des fois ça arrive d'être un petit peu mêlé. C'est mon premier matin là, en remplacement du matin, juste pour le fun. Donnez-moi une petite chance. Mais c'est le bonheur. Faut s'habituer, OK? Tranquillement, pas vite, vous allez voir, ça va devenir naturel et très fluide. Circulation donc en ce moment. Je vous dirais que c'est assez fluide encore sur le réseau de l'Outaouais. Présentement, là, j'ai pas grand point chaud vraiment à vous mentionner. Je regarde partout. Oui, c'est de plus en plus dense. Évidemment, là, mais c'est loin d'être la grosse affaire. Fait que bref, vous voyez quoi que ce soit se produire, ben faites-nous signe par texto. Gênez-vous pas. 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
3: Bon matin, bon début de journée. J'espère que vous êtes en forme. J'espère que vous êtes de bonne humeur. À cette heure-ci, là, on a-tu des vacanciers qui sont déjà debout? Il y en a-tu qui se lèvent de bonne heure même pendant les vacances? 11007 pour nous rejoindre en studio. Ce matin, d'ailleurs, à 6h, je demandais aux gens, tu sais, pourquoi vous êtes réveillés de bonne heure de même? Beaucoup de monde, c'est pour le travail, évidemment. Là, ça n'a pas le choix. Ben, du monde qui me disait, moi, je me suis levé à 4h, 4h30, tableau. Mais là, à 7h, tu sais, on est plus dans le monde, j'allais dire le monde normal. Non, pas. Quoique oui. 29 degrés maximum aujourd'hui. C'est un 40% de probabilité d'averse qui nous attend. Mais ces averses-là, à 40%, on s'entend, là, c'est minime, là. Ça devrait tomber, dit-on, cet après-midi avec un risque d'orage. Max à 29, humidex jusqu'à 35. Puis oui, il y aura du soleil dans cette journée-là, là, en mars. La preuve, indice UV de 8 ou très élevé. Fait que crème solaire et tout le kit. Sinon, cette semaine, ça ressemble à quoi? On s'en va vers de la pluie. Ça, c'est pas mal plus sûr pour les prochains jours, je vous le dirais. Je regarde le tableau météo mardi. C'est un 26 degrés, mais avec un vrai risque d'averse. 40% pour mercredi, max à 24, jeudi 25. L'espèce de bout caniculaire, il est fini. Mais j'ai l'impression que ça fonctionne comme par vague de canicule. Je sais pas si vous avez vu ça un peu aller, là, mais tu sais, là, on a eu une couple de jours très chauds. Là, ça s'en va à la baisse. Fait qu'on va descendre jusqu'à 24 mercredi. Mais après ça, dès vendredi, là, ça remonte à 28, samedi 29. Fait que, tu sais, un autre petit bout de... Tu sais, mettons que vous avez un air climatisé dans une fenêtre que vous attendez d'enlever, comme c'est le cas chez nous. Moi, je vous dirais de pas l'enlever tout de suite. Gardez-la encore un peu, là, avant que ce soit passé. Ceci étant dit, bon, dans l'actualité, plein de choses ce matin. Commençons, tiens, par cette histoire, une chasse à l'homme qui s'est passée en fin de semaine. Ça se passait dimanche en Mauricie pour tenter de retrouver un homme suspecté d'avoir tué son fils avant de prendre la fuite. Les résidents de la municipalité qui étaient sur le qui-vive. C'est une histoire absolument folle qui s'est déroulée. Je vous donnerai plus de détails tantôt. Également, on parle de requins ce matin. C'est rare qu'on parle de requins dans l'actualité, là, mais il y en a-tu qui avaient prévu de se rendre, genre, aux îles de la Madeleine, mettons? Parce que c'est la troisième fois cette année qu'on entend parler d'un requin qui s'en va rôder autour des îles. Puis on parle d'une femelle requin de 457 kg. Juste vous dire, là, t'sais, on est habitué de parler de poids en livres, là. C'est un 1000 livres. Un vrai 1000 livres fait, là. C'est capoté, là. Puis c'est le troisième, quand même. Fait que, mettons que les autorités sont sur le qui-vive, mais en même temps, on demande aux vacanciers, t'sais, d'être prudents, là, pour ceux qui vont aux îles. C'est le cours du pétrole, ça, c'est la bonne nouvelle ce matin, qui s'affiche en forte baisse. Tout ça, pourquoi? Parce qu'en fin de semaine, ça s'est calmé un peu. Il n'y a pas eu d'attaque, il n'y a pas eu de bombes qui sont tombées sur l'Iran hier. Donc, là, on s'attend éventuellement à des pourparlers. Et ce matin, là, en ouverture de la bourse, les cours du pétrole baissaient de 5,89%. Quand même, ça veut pas dire qu'on va voir tout de suite aujourd'hui la différence sur le prix à la pompe. Là, ça, faut pas être trop pressé, parce que vous savez comment est-ce que ça marche. Hein? Quand les prix montent, là, c'est instantané. Quand ils descendent, oh là, là, tout d'un coup, là, on a le temps là avant de les baisser. Le Slovène Tadej Pogačar, qui a gagné son 5e Tour de France en carrière, c'est pas rien, ça. 21e et dernière étape qui avait lieu hier, dimanche. Ça s'est terminé sur les Champs-Élysées à Paris. Écoute, là, il disait en entrevue, d'ailleurs, je l'ai pogné en fin de semaine, là, il disait, là, ça me prend un nouveau défi. J'étais comme... Tabarouette, tu sais, genre, tu viens de faire le Tour de France, tu l'as gagné pour la 5e fois. Qu'est-ce que tu fais de plus gros, mettons, que le Tour de France? Je connais pas assez le cyclisme, là, s'il y en a qui peuvent m'aiguiller. Et finalement, dans les prochaines minutes, je veux qu'on parle d'un outil vraiment le fun qui pourrait vous aider durant vos

Marc-André nous écrit au 11007 et nous mentionne un véhicule en panne, embranchement de l'autoroute 5 et de la 50 ouest. Merci beaucoup à Marc-André. Il y a un petit point de friction dans ce secteur-là, mais pour le reste, c'est assez fluide en Outaouais. On écoute Alex Nevsky.

0: Bonne musique, bonne humeur. On a une playlist un peu plus chargée ce matin. Puis c'est normal, t'sais. C'est la période des vacances. Martin Grenier, Wonder Steph sont en congé. On leur souhaite d'en profiter. Rien qu'en masse, puis moi, ben écoute, je suis tout seul ce matin en studio. T'sais, on n'est pas une grosse équipe, là. Fait que, regarde, on met un peu plus de musique, mais on jase pareil. Puis si vous avez des trucs à partager avec nous autres, vous vous gênez pas. 11007, voyez quelque chose en circulation, voyez quoi que ce soit, ça peut être intéressant, ben faites-nous signe. Sinon, moi, ce qui m'intéresse, c'est les vacances, parce que on est encore en plein milieu des vacances de construction, mine de rien, beaucoup de monde qui sont en congé. Puis je sais pas, mais je sais qu'il y a deux types de personnes dans la vie. Hein. T'as ceux qui surprépare tout. Moi, quand j'étais jeune, ma mère était de même, là, tu sais, genre, tout était comme réglé au quart de tour. OK, aujourd'hui, on part à telle heure. À telle heure, on arrive à telle place, on visite telle affaire. Après ça, à telle heure, faut être reparti parce qu'il faut être rendu là, faut manger à telle heure, à telle place. Tu sais, maintenant, genre, ça a comme pas de bon sens. Puis t'as l'autre extrême de genre, bon, qu'est-ce qu'on fait aujourd'hui, hein? Nous autres, on a fait ça dans nos vacances, tu sais. Puis un moment donné, on s'est levé un matin, puis on était comme, bon, ben, hey, on va aller visiter telle affaire, cool. Mais, ces temps-ci, il fait chaud. Puis on cherche des places pour se rafraîchir. Un lac, une rivière, une plage. Oh, ça, là, ça fait tout le temps un job. Mais des fois, on sait pas trop où aller. Puis je trouve ça tellement cool parce qu'il y a le Journal de Montréal qui a fait sur son site Internet une page dédiée aux lacs du Québec, aux plages du Québec. Puis surtout, dans quel état ils sont. Parce que, tu sais, des fois, t'arrives à une place, puis là, à un moment donné, tu te rends compte que finalement, non, ça donne pas tant envie de... Ça donne pas tant envie de se baigner. Là, l'eau a pas l'air tant belle. Alors que là, t'as vraiment toutes les infos en live de, tu sais, la qualité de l'eau, tout le kit. Y a-tu bien des algues ou pas? Puis c'est une carte interactive. Fait que t'as comme des millions de petits points partout au Québec avec tous les détails. Puis tu peux même te faire un itinéraire après ça, tu sais, puis te dire, bon, ben regarde, on s'en va là-bas aujourd'hui. Puis évidemment que, tu sais, des lacs, des rivières, on n'en manque pas en Outaouais, là. Il y en a ici et là, mais si vous cherchez vraiment, là, le coin de paradis qui va être idéal pour votre journée aujourd'hui, ben ça se passe sur le site du Journal de Montréal. D'ailleurs, mettons que vous voulez le trouver facilement, là, moi, ce que j'ai fait, c'est sur Google, Journal de Montréal, qualité de l'eau près de chez vous. Bim, vous allez le trouver là, c'est vraiment facile. Pis c'est vraiment bien fait pour vrai là, tu sais, je regarde les sites là, mettons là, ils nous disent bassin versant municipalité Cantley Val-des-Monts, c'est le lac à la Perdrix, OK? Bon, ben ils nous disent que présentement là, l'état est presque parfait. Regarde, on est dans le vert à 100%, pas d'algues bleues, pas de rien. Bam, tu t'en vas là, tu peux te baigner, tu peux avoir du fun. C'est bien fait pareil. Mais ben, tu vois, il y a des points rouges par exemple. Il y a une place, regarde, lac Gauvreau, ils nous disent non, ça c'est au rouge. Bon, on évite le lac Gauvreau aujourd'hui. Vous autres, votre destination vacances, pour ceux qui sont en congé, c'est quoi? Puis pour ceux qui travaillent, moi j'aime toujours ça quand vous me dites, là, c'est où vous en allez travailler, qu'est-ce que vous faites aujourd'hui au 11007? Bon, quelques services maintenant.
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0: C'est Marc-André qui nous le mentionnait tantôt par texto, mais oui, il y a eu un véhicule en panne là, dans l'embranchement entre l'autoroute 5 et l'autoroute 50. Fait que effectivement, là, il y a un point de friction dans ce secteur-là. Ça cause un peu de ralentissement, mais c'est pas extrême. Le reste, là, je vous dirais que c'est assez fluide présentement en Outaouais. Si vous voyez quoi que ce soit, vous faites comme Marc-André, vous nous textez au 11007. 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
0: Météo, ben ça se réchauffe tranquillement. Hein? On va atteindre quand même un 29 degrés au mercure. Parce qu'avec l'humidex, là, c'est un ressenti jusqu'à 35 degrés. Puis ça va être humide aujourd'hui. Là. Hey, je regarde sur le site d'Environnement Canada, puis je niaise pas, là, le taux d'humidité en ce moment, là, c'est 100%. 100%! Coudon, moi, dans ma tête, à moi, 100% d'humidité, c'est genre... C'est être dans l'eau, là, tu sais. Mais ça a l'air que c'est ça. Fait que c'est humide. Ça va être écrasant aujourd'hui. Sans farce, là, ça va être quelque chose. Puis on s'en va vers de la pluie. Demain et mercredi. Cet après-midi, c'est un petit 40%. Fait que j'ai l'impression qu'on devrait même pas en parler. Enfin, bref, ça ressemble à ça pour aujourd'hui. Olivia Dean, Charlotte Cardin sont en réserve. Tout de suite, il y a Rachel Platten. On se rappelle de Fight Song. C'est le matin juste pour le fun. Bon lundi! 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

0: Confetti, c'est le matin juste pour le fun. Et vous savez, tu sais, ces temps-ci, un des sujets qui retient l'attention le plus, ben, c'est la chaleur, veut, veut pas, là, tout le monde en parle. Puis on sait aussi là, que, tu sais, en temps général, il y a deux sujets au Québec qui retiennent le plus l'attention des médias. Le Canadien et la météo. Ben justement, je trouve ça drôle parce qu'un matin, je tombe sur un article du sac de chips. Vous connaissez le sac de chips? C'est comme un site là où on recense toutes les nouvelles les plus spéciales, mettons. Et on nous amène au Japon ce matin, alors qu'on a développé, je pense que c'est une invention parfaite pour contrer la calcul, mais en même temps, c'est-tu vraiment une invention? Je vous explique, OK? C'est une compagnie qui a décidé de faire payer les gens pour aller s'asseoir dans un réfrigérateur. Puis là, je niaise pas, là, tu sais. C'est un peu comme... Tu sais, des fois, tu vas dans un dépanneur, mettons, là, puis là, il y a un réfrigérateur, puis il y a juste une porte en vitre, là. Puis, mettons, tu te ramasses une canne de bière ou une canne de Pepsi, de liqueur quelconque, là. Mais là, imaginez le même petit frigidaire, sauf que c'est un siège dedans. Fait que là, toi, tu rouvres la porte, tu t'installes dans le petit frigidaire confortablement, et là, ben, tu attends de te rafraîchir. J'espère juste que le frigidaire, tu sais, il est pas à 2 degrés. Parce qu'on s'entend, là, l'effet de drop de température, ça doit quand même être mauvais, mettons, pour la santé, là. Tu sais, dans le sens que tu passes de 30 degrés dehors à 4 degrés dans le frigidaire. Tu sais, d'après moi, il y a des risques d'attraper une petite grippe, là, surtout si tu restes trop longtemps, là. En tout cas, bref, endormez-vous pas là-dedans, mais ça serait-tu le genre d'idée? Hey, mettons, OK, mettons là qu'on se part une business, on installe des frigidaires de même ici à Gatineau. Pensez-vous qu'on fait fureur durant les vacances, durant l'été de même, pendant canicule? Est-ce que vous le feriez, vous autres? Allez vous asseoir dans un frigidaire de même? Je sais pas, hein, moi, je suis comme pas sûr, mais en même temps, faudrait l'essayer. Il y a peut-être des millions à faire avec cette idée-là, tu sais.
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0: Tantôt, on a Marc-André qui nous a mentionné pas un accrochage, mais un véhicule en panne, ouais, à l'embranchement entre la 5 et la 50. Je sais pas où est-ce qu'on en est présentement. Vous êtes mes yeux, vous êtes mes oreilles partout en Outaouais. D'ailleurs, j'ai beaucoup de difficultés avec la carte du ministère des Transports ce matin. Fait que je regarde les caméras du ministère, puis honnêtement, ça a l'air de vraiment très, très bien se passer aux quatre coins de la région. Mais vous voyez quelque chose, c'est 11007 par texto. Pour nous rejoindre, en vous souhaitant, une bonne route vers le travail à cette heure-ci. 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
0: C'est lundi, on est le 27 juillet et c'est le matin juste pour le fun. En vacances, Patrice qui est avec vous autres pour les trois prochaines semaines. Martin Grenier, Wonder Steph qui vont profiter de leur congé au maximum. En tout cas, on leur souhaite, ça c'est clair. Et ce matin, ben beaucoup de choses. D'abord, côté météo, c'est 29 degrés ressentis jusqu'à 35. Léger, 30. Hey, tantôt, il nous disait 40% de risque d'averse. Ça, c'est 30% de risque d'averse pour cet après-midi. Écoute, plus ça va, moins il y a de chances qu'il mouille. Puis pourtant, la nature a quand même soif, on dirait. Là, il y a des terrains jaunes ici. Là. Dans l'actualité aussi, plein d'affaires, entre autres, il y a une chasse à l'homme qui est en cours. Semblerait que ça se... Tantôt, je pensais que c'était fini, mais non, semblerait que ça se poursuit. C'est arrivé dimanche, cette histoire-là, en Mauricie. On essaie de retrouver un homme qui est suspecté d'avoir tué son fils avant de prendre la fuite, laissant sur le qui-vive les résidents de la municipalité. On va surveiller ça pour vous autres aujourd'hui, c'est garanti. Probablement au TVA Nouvelles également ce soir. Il y a une femelle de 457 kg, plus de 1000 livres qui a été répertoriée vendredi au nord des îles de la Madeleine. C'est un requin énorme, en fait, là. Et c'est le troisième cette saison qui est vu dans les eaux autour des îles de la Madeleine. Ce qui fait qu'évidemment, autant les résidents que les plaisanciers sont assez inquiets, je vous dirais, là, de ce qui se passe. Si vous aviez prévu aller aux îles de la Madeleine, au moins vous êtes avertis. Les cours du pétrole, ça, c'est vraiment la bonne nouvelle ce matin, en commençant la journée, qui s'affiche en forte baisse. Tout ça depuis l'ouverture des marchés asiatiques. Bon, évidemment, là, vous verrez pas nécessairement à la pompe, là, une grosse différence. Mais on sait que le baril, lui, à l'origine, finalement, des prix d'essence, est en baisse. Les investisseurs qui se montrent soulagés, on dit, à cause des deux dernières nuits. C'est-à-dire que la nuit de samedi à dimanche et de dimanche à lundi, il n'y a eu aucun bombardement en Iran. Rien. On s'attend même à ce qu'il y ait des pourparlers d'un côté et de l'autre. Mais en même temps, c'est tellement dur à suivre. C'est un monsieur Trump qui, à tous les jours, nous annonce qu'il est en train de détruire l'Iran, que l'Iran est morte. Qui nous annonce à tous les jours qu'ils veulent absolument avoir un deal, que la guerre est presque finie. Mais finalement, ça arrive jamais. Fait que c'est tellement dur à suivre, sans farce, là. À un moment donné, on se tanne, mais qu'est-ce que tu veux? On n'a pas le choix, fait qu'on surveille ça pour vous autres. Mais en gros, là, la baisse du baril du pétrole, c'est de 5,89%. Fait que... À combien le prix? Hey, mettons, là, faites-moi un petit texto au 11007. Là, c'est quoi le prix de l'essence que vous voyez autour de vous autres? À quel endroit vous êtes? Je suis curieux. On surveille ça ensemble. Puis si vous voyez que ça baisse aussi, je veux le savoir. Il y a le Slovène Tadej Pogačar qui a gagné son 5e Tour de France en carrière. Ça se passait hier. Lui qui a vécu quand même toutes que des émotions au terme de la 21e et dernière étape de l'événement qui se terminait sur les Champs-Élysées à Paris. On parle quand même de... La dernière étape, là, c'était quand même un 89 kilomètres, là, juste d'une shot. C'est son 5e titre là-bas. C'est capoté. Là, à cette heure, ça a l'air qu'il cherche un nouveau défi. Fait que si vous avez des idées, ben, c'est possible d'y écrire sur les réseaux sociaux. Qu'est-ce que je te dis? L'année prochaine, c'est de la bonne musique parce que dans le matin, j'étais pour le fun en vacances. On se gâte avec une grosse playlist. Shaboozy, Bar Song Tipsy s'en vient. Il y a Justin Bieber tout de suite. What do you mean? Bon début de journée. 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

0: 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Hey, écoute, depuis le début de l'été, okay, on a commencé avec, c'est à chaque vendredi, le 5 juin dernier, Valérie Lecomte qui a remporté sa facture de Chico Optique. Le 12 juin, après ça, ça a été Alexis Guillot qui, lui, a remporté sa facture de chez Boucherie Grébert. J'espère que c'est une belle grosse facture, ça. Le 19 juin, t'as Jasmine Daigneault qui est repartie avec sa facture de chez ADE Médecine Esthétique. 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Vendredi 10 juillet, t'as Sophie Vaillant qui l'a remporté pour chez Resto Bar Le Pirate. 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Donc, vendredi encore cette semaine, on fait un gagnant. 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Puis moi, tu sais, moi, je suis un gars qui aime faire du barbecue. Le problème, c'est que je suis vraiment pas un boucher. Tu sais, je connais pas tant ça, les coupes de viande. Puis des fois, je mêle le nom des coupes de viande. 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
0: Hey, en passant, merci à Jeff qui nous a texté au 11007 puis qui nous a confirmé que c'était terminé. Là, il y avait un véhicule en panne tantôt en branchement 550, mais ça s'est résorbé. C'est terminé, le véhicule. Et puis là, tant mieux. Si vous voyez quoi que ce soit se produire, accident, ralentissement, faites-nous signe par texto 11007. Pour le reste, la traversée des ponts se fait super bien. Il n'y a pas vraiment de problème sur le réseau routier de l'Outaouais aujourd'hui. 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
0: Mettons là que vous venez de vous réveiller, là, OK? Puis là, vous avez encore les yeux collés, mais faut se rendre à la job. Vous voulez pas une toune trop heavy? Regarde, j'ai de quoi de parfait pour vous autres un matin. Par John Legend, All of Me. Ouais, ouais.

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Blue Jeans Bleu, y'en a-tu qui l'ont essayé cet été? Le scotch est poche, hein? Petite bouteille d'un bord, la poche de l'autre. Le problème, c'est que c'est un jeu qui peut durer pas si longtemps que ça. Ah, ça fesse du scotch, je vous le dis, là. D'après moi, tu passes pas trop de verre trop vite, là. Enfin, bref, en espérant que vous ayez un bon début de journée. Y a des nouvelles, des fois, qu'on voit passer l'été qui sortent de nulle part, pis t'es comme... On dirait que ça se peut pas, là, tu sais. Écoute, avez-vous déjà entendu parler de la maison natale de Adolf Hitler? Adolf Hitler, OK, il est né sur un territoire qui aujourd'hui fait partie de l'Autriche. Et la maison dans laquelle il est né, elle existe toujours. Ouais. C'est une place, d'ailleurs, où semblerait qu'il y a des gens qui s'auto-décrivent comme étant des néo-nazis et qui vont y faire des pèlerinages. Il faut être sauté sur le crin qu'en tabarouette, là. Non, mais tu sais, déjà, pour idolâtrer Adolf Hitler, c'est un peu... Ben, c'est complètement fou, là, je veux dire. Mais d'aller faire un pèlerinage là-bas comme s'il y avait quelque chose de sacré, comme s'il y avait quelque chose de quasiment religieux là-dedans... Ça, c'est encore plus weird, là. Mais on apprend, en fait, la maison d'Adolf Hitler, où il est né, se retrouve dans l'actualité ces temps-ci. Pourquoi? Parce que ils ont décidé en Autriche de convertir la maison en un poste de police. Et la raison derrière ça, puis je comprends un peu, là, tu sais, c'est de dissuader les gens qui voulaient faire un pèlerinage néo-nazi là-bas en Autriche. Plus du coup, tu sais, je lis ça, puis je suis comme, ouais, c'est pas complètement fou, mais en même temps, tout ce qui a appartenu à Adolf Hitler, là, on est-tu obligé, mettons, de garder ça? T'sais, je sais pas, là, mais semble, t'sais, tu le sais que c'est la maison où ce qui est né, tu le sais que ça attire du monde un peu louche. Il me semble, moi, être maire de la ville, j'aurais dit, vous savez quoi, gang? On burn ça, sac ça à terre, on la démolit, on peut-tu effacer cette place-là, s'il vous plaît? On peut-tu comme oublier ce bout-là de l'histoire? Quoi qu'en même temps, tu sais, quand on dit ça, tu sais, quand on dit, mettons, ah, on serait aussi bien d'oublier ça, on serait aussi bien de brûler ça. L'autre côté de la médaille, c'est que, d'un sens, faut pas oublier non plus pour pas que ça se reproduise, tu sais. Ce serait la pire des choses qui pourrait se produire sur Terre, tu sais. Le retour d'un genre d'Adolf Hitler, si ça arrive à un moment donné, tu sais. On espère que les peuples du monde entier, tu sais, vont se lever pour éviter que ça se reproduise. Fait que c'est sûr que, bon, je comprends qu'on veuille la garder, mais en même temps, tabarouette. Ce serait quoi, vous autres, votre solution? Hein? Qu'est-ce que vous faites avec la maison où Hitler est né? 11-007. Je suis curieux. Je suis sûr qu'il y en a qui vont avoir des bonnes idées à travers tous les textos qu'on va recevoir. Je vais vous lire en masse pendant qu'on écoute les Cowboys fringants. Tant qu'on aura de l'amour, en vous souhaitant un bon lundi 27 juillet. Il y aura du soleil aujourd'hui, il y aura de la chaleur, ça je vous le garantis. On se donne les détails tantôt.

0: Pendant la toune des Cowboys fringants, je repassais par-dessus les textos. J'essaie de tout vous lire, OK? Et il y a Jean-François Courville qui nous texte un petit peu plus tôt aujourd'hui. Il dit « Salut Pat, on peut-tu avoir une toune de Jay Trépanier? Ça serait le fun, me semble. » Ah, j'haïs pas ton idée, j'haïs pas ton idée. D'ailleurs, j'ai envie de vous poser la question, tout le monde. On se fait jouer une toune de Jay Trépanier? Laquelle? 11007. Par texto, je vais vous lire en masse. Là, écoute, si je vois qu'il y a un engouement... On le fait! On s'arrête quelques secondes. Et au retour, ben les services, les infos, puis tout ça.
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16: On n'a pas vraiment eu de gros ralentissements ce matin, à part un petit véhicule en panne là, un peu plus tôt aujourd'hui, mais tout ça, on n'en parle plus, c'est résorbé. C'est ouvert à peu près partout sur le réseau de routier de l'Outaouais. Oui, voyons, j'ai bien de la misère avec cette phrase-là. Si vous voyez quoi que ce soit, ralentissement, accident, vous nous faites signe au 11007 par texto. 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
23: Les
16: qu'une heure dans le matin juste pour le fun avant de se lancer dans Rythme au travail avec une grosse playlist toute l'avant-midi à Job. Ça va être parfait, ça. Je m'appelle Patrice Nadeau. Bienvenue à l'émission pour ceux qui se joignent à nous. On est lundi, le 27 juillet aujourd'hui et 8h02. On est prêt à replonger avec quelques détails de température. 29 degrés le maximum pour la journée d'aujourd'hui. Ajoutez-y l'humidex. On va ressentir jusqu'à 35. Et aujourd'hui, là, le taux d'humidité il est très élevé. Hey, ce matin, là, c'est pas des farces. J'ai fait une intervention. Il était quoi? 7h à peu près. Et Environnement Canada nous disait humidité 100%. T'sais, ça te donne une idée. Là, on est à 98%. Fait que tu sais, là, des fois dans la vie, on dirait qu'il fait 30, mais qu'on est bien. Des fois, il fait 30, mais il fait chaud. Ça n'a pas de bon sens. Aujourd'hui, là, ça va en être une écrasante à cause de l'humidité. Ça n'a pas de bon sens. Il y a quand même du soleil à prévoir dans cette journée-là parce que l'indice UV est à 8 ou très élevé. C'est rare que c'est très nuageux puis que l'indice UV est à 8. Sinon, on a un 30% de probabilité d'averse, mais c'est cet après-midi avec un risque d'orage. Puis si vous voulez mon avis, ce sera pas quelque chose de très, très long puis de très, très... Tu sais, genre, on s'empêche pas de sortir aujourd'hui ou de faire des activités. Pas en tout à cause de ça. Le reste de la semaine, ça ressemble à quoi? Mardi, 26, 70% de risque d'averse. Mercredi, c'est une journée qui se ressemble avec un maximum à 24. Encore des risques de pluie pour jeudi. Et ensuite de ça, c'est le retour du soleil. D'ailleurs, on est comme dans un creux de vague. Tu sais, on rebaisse à 26 mardi, 24 mercredi, 25 jeudi. Mais après ça, whoop, 28, 29. Fait que, tu sais, c'est ça. On a comme des vagues de chaleur puis de moins chaleur. Fait que c'est l'été qu'on a. Qu'est-ce que tu veux? Hey, d'ailleurs, c'est vrai, je veux qu'on parle de ça tantôt, là, mais je suis tombé sur un article. Là, je suis sérieux, là. Il y a des prévisions qui ont déjà été faites. Watch out pour l'automne. Oh oui, de quoi aura l'air notre automne? À quand sera la première neige? Ça a l'air que, selon North City, on le sait déjà. C'est pas rien. Dans l'actualité aujourd'hui, c'est une chasse à l'homme qui a débuté en fin de semaine. Vous allez voir ça dans les médias ce matin, garanti. C'est en cours même. Il semblerait que ça se poursuit. Ça a commencé dimanche en Mauricie pour tenter de retrouver un homme. Écoute, le gars est suspecté d'avoir tué son fils. Ça va bien. Il a pris la fuite par la suite et écoute, ça a laissé sur le qui-vive les résidents de la municipalité. Évidemment que tout le monde cherche à le retrouver, mais si vous voulez mon avis, d'après moi, il est plus là. Il doit être parti quelque part que personne suspecte. Là, t'sais, genre, en tout cas, on va bien finir par le retrouver, ça c'est garanti. Il y a une histoire de requins. Ça fait une couple de fois cet été qu'on entend parler de requins autour de l'archipel des îles de la Madeleine. Ben cette fois-ci, c'est une femelle de 457 kilogrammes. C'est 1000 livres, cela, là, qui a été répertorié vendredi au nord des îles de la Madeleine. Ce qui porte donc à 3 le nombre de requins blancs géolocalisés près de l'archipel. Et 4 nageants dans les eaux québécoises. Évidemment que ça inquiète un peu les gens dans le coin. En même temps, je disais là, sur les requins, ça a l'air que c'est rare que les requins sont en eau peu profonde. Écoute, mais en même temps, on a déjà vu des requins là sur le bord de des plages. Y en a-tu qui vont aux îles de Madeleine? Comment vous prenez ça, mettons, une nouvelle de même? 11007 pour nous rejoindre en studio. C'est bon aussi pour nous faire mention de quoi que ce soit. Qui peut être intéressant pour nos auditeurs, gênez-vous pas. Vous avez une demande aussi? Ça se passe par là. J'ai reçu quelques demandes pour du Jay Trépanier. Ça rentre tranquillement, mais je veux des titres de tunes. Mettons, une tune de Jay Trépanier spécifique que vous voudriez entendre un matin. On pourrait se faire jouer ça. Ça serait le fun en tabarouette. Pour l'instant, j'ai les Backstreet Boys qui s'en viennent. Oh! Vous savez ce que ça veut dire? On est lundi, entre 8h et 18h. Vous aurez 10 minutes pour participer à notre concours. On va faire un finaliste ou une finaliste ce matin pour aller à la sphère de Vegas en vous souhaitant bonne chance. Excusez, des fois, c'est le matin, hein? King Melrose pour tout de suite. On décolle ça avec Ne me laisse pas tomber. On est donc.
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0: Patrice Michaud, vous êtes ici à Rythme 97.1. Juste avant, on avait les Backstreet Boys, As Long As You Love Me. Vous savez comment ça marche. Hein? Dès qu'une toune des Backstreet Boys joue, vous avez 10 minutes pour nous écrire. Là, ça fait 7 minutes. Fait que il vous reste 3 minutes pour aller vous inscrire. Rythme971.ca. Vous pouvez texter Vegas au 11007. Ça va vous donner le lien pour vous rendre sur le site Internet puis vous inscrire officiellement. Là. Puis, tu sais, ça prend juste vos informations. Là, en gros, vous avez même pas besoin de s'identifier à toune, mais c'est un petit plus de l'avoir. Fait que, en vous souhaitant bonne chance, d'ici quelques minutes, justement, je vais appeler la personne finaliste. On va faire ça ensemble. Pour l'instant, vous savez que il y a des prédictions qui sont faites à chaque année par différents médias pour les saisons qui s'en viennent. Je vous donne un exemple, OK? À tous les printemps, il y a Météo Média qui nous sort sa prévision pour l'été. D'ailleurs, vous savez, qu'est-ce qu'il nous avait dit Météo Média pour cet été? Ben, il s'était pas nécessairement trompé, là. C'était chaud et sec. Et c'est vrai que c'est relativement sec. T'sais, oui, il y a de la pluie, c'était là, c'était, mais la nature a soif quand même, pis ça paraît à plusieurs endroits, tu sais, pis, bref. Là, c'est les prédictions de l'automne 2026, mais pas de Météo Média. Non. D'un organisme beaucoup plus crédible. Un organisme qui connaît la météo, qui connaît son affaire depuis toujours. Je parle du Old Farmer's Almanac, l'almanach du vieux fermier. Oui, monsieur. D'ailleurs, moi, ce que j'aime de l'almanach du vieux fermier, c'est que ils font non seulement des prédictions, tu sais, mais ils font des prédictions relativement précises parce que ils vont par région. Fait que, tu sais, mettons, tu peux aller choisir la région de l'Est du Canada. Mais ça englobe quand même le Québec, le Nouveau-Brunswick, l'île du Prince-Édouard. Et je vous confirme une affaire, l'île du Prince-Édouard a pas le même... hiver que nous autres à Gatineau, ça c'est clair, en tout cas. Bref, qu'est-ce qu'ils nous disent? Ils nous disent que l'automne, globalement, serait plus chaud que la normale pour le sud du Québec. Est-ce que ça nous touche? Du moins dans les régions de l'Est. Bon, fait que tu vois, nous autres, on est plus dans l'Ouest. On dit l'Ouest, lui, devrait plutôt profiter d'une saison légèrement plus fraîche que la moyenne. Les précipitations, quant à elles, seront supérieures à la normale partout, ce qui veut dire plus de pluie, mais aussi possiblement plus de neige. Oh! Évidemment, il n'y a pas de date. Là. Ils nous disent pas, mettons, genre, le 4 octobre à 17h, il y aura de la neige. Mais... normalement, c'est à quelle date, mettons, la première neige? Ça me semble d'habitude, c'est plus en novembre. Là. C'est rare que en octobre. Ah ben quoi que ça arrive des fois en octobre, là, tu sais, fin octobre, là, à l'Halloween qu'il y ait de la neige, mais. Ouais, j'avoue. Fin octobre, début novembre. Mais là, ça serait plus tôt que ça. Fait que c'est quoi? Mi-octobre, genre, on aurait de la neige? À suivre. Est-ce que vous vous fiez, vous autres, à l'almanach du vieux fermier pour faire vos prédictions météo? Justement, on va parler de météo dans les prochaines secondes, juste avant circulation.
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0: On est vraiment chanceux ce matin, on s'en sort quand même assez bien. Je vous dirais que je regarde les caméras du ministère des Transports, là, puis ça semble assez fluide un peu partout. Là, j'ai pas grand point de friction à mentionner aujourd'hui. Tantôt, on a eu un accident à l'embranchement de la 5. Ben, pas un accident, un véhicule en panne, en fait, à l'embranchement de la 5 puis la 50, mais ça fait déjà un bon petit bout qui s'est réglé. Bref, si vous voyez quoi que ce soit, ben, gênez-vous pas. C'est 11007 pour nous rejoindre en studio et vous allez aider tout le monde. 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
0: Max à 29 degrés aujourd'hui, ça va être chaud. C'est l'humidex, c'est l'humidité en fait là, qui est vraiment accablante aujourd'hui. On parle d'un ressenti jusqu'à 35 degrés. Il y a un petit 30% de probabilité d'averse pour cet après-midi avec un risque d'orage, mais il y a aussi 60% de risque de non-averse. Demain, c'est là qu'il devrait avoir plus de pluie. On parle de risque d'orage en journée avec un 70% de probabilité de précipitation. Humidex jusqu'à 34 demain, le mercure jusqu'à 26. Mercredi, pas mal plus calme, 24 avec un ciel gris. Sinon, ben, présentement à Gatineau, on vient de dépasser les 20 degrés et c'est Maroon 5 qui est là en musique. Moves like Jagger.

0: On se fait des bonnes vacances à Martin Wonder. C'est William Cloutier qui était là pour où on dansait autrefois avec Zach Chico. Vous avez une demande, une salutation, c'est au 11-007 que ça se passe. Sinon, cette semaine, ben, évidemment, Martin et Wonder sont pas là, mais on continue quand même nos concours. 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Puis vous allez passer une Christie de belle soirée. 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Mettons que c'est la fête à votre blonde bientôt. Là. Je dis ça, je dis rien, mais peut-être une belle idée. Dit, on va s'arrêter l'espace de quelques petites secondes. Les détails météo, les infos, ce qu'il faut savoir pour commencer la journée. Ben, on vous donne ça au retour. Fait que restez avec nous autres.
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0: Ah ben on est vraiment chanceux un matin pour vrai là, ça circule super bien en Outaouais. Je vois pas vraiment de points chauds. Je vous dirais que on est au vert. Vous voyez quoi que ce soit se produire, vous nous faites signe par texto au 11-007. Un accident, un ralentissement, ça nous intéresse. Mais tu sais, présentement là, même la traversée des ponts se fait bien. 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
0: Et que ça avance vite, hein? Ça n'a pas de bon sens. Déjà 8h38. Caroline, OK, on est un petit peu en retard. Mais ce matin, donc, allons-y avec quelques détails. Température, 29 degrés pour la journée, 30% de probabilité d'averse minime. Très humide aujourd'hui à Gatineau. Ressenti jusqu'à 35. Il y a de la pluie qui s'en vient pour mardi et mercredi. On parle également d'un risque d'averse pour cet après-midi, mais principalement un orage. On parle pas d'un après-midi d'orage. Non, non, genre probablement un petit orage en après-midi, là. C'est ce que je vois en tout cas sur les cartes météo. Côté actualité ce matin, c'est ce qui fait jaser beaucoup dans les médias, la chasse à l'homme qui est ouverte, qui a commencé dimanche en fait en Mauricie, pour essayer de retrouver un homme qui est suspecté d'avoir tué son fils avant de prendre la fuite. Les résidents dans le coin sont sur le qui-vive. Il y a la SQ qui dit qu'il y a des raisons de croire que Philippe Benoît, un homme de 41 ans de Shawinigan, se retrouve dans le secteur de la municipalité de Lac-aux-Sables. Mais moi, j'ai l'impression qu'il est peut-être parti ailleurs. Bref, il y a toutes les informations sur le sur tous les sites d'information partout là, fait que si vous voulez voir une photo puis tout, rapportez-le à la police si vous le voyez. Une femelle de 457 kg qui a été vue, un requin proche des îles de la Madeleine, ça fait peur à bien du monde, c'est le troisième depuis le début de la saison chaude. Le cours du pétrole qui s'effondre, qui baisse en tout cas de 5,89% ce matin. Tout ça parce que ça a bien été en fin de semaine. Tu parles d'une belle nouvelle toi. C'est que en gros là, on peut s'attendre à voir éventuellement le prix de l'essence baisser. Ça va prendre un certain temps, là, on s'entend. Et c'est bien, bien rare que le prix du baril baisse puis que le lendemain, on réussit à en bénéficier à la station d'essence. Et d'ailleurs, je vous demandais un petit peu plus tôt dans l'émission, on est rendu à combien le prix de l'essence ce matin? Mario qui nous dit Canadian Tire sur Black Arrière, 1,77. Shell Vanier, 1,79, nous dit Mario aussi. 1,79, le Petro-Canada, Wilfrid Lavigne et 1,79, le Ultramar et Shell. Fait que bref, ce matin... L'essence est encore à peu près au même prix, je vous dirais, qu'hier, là, mais patience, qu'est-ce que tu veux que je te dise? Sinon, dans les prochaines, beaucoup de bonne musique qui s'en vient, entre autres Rosé, Bruno Mars, APT et tout de suite Taylor Swift est là.

Lundi 27 juillet, il est déjà 8h47 et c'est le matin juste pour le fun à rythme 97.1. Rosé et Bruno Mars étaient ensemble dans Apété et moi j'ai envie de partager avec vous une de mes passions, les télescopes. Parce que moi, dans les dernières, ben depuis que je suis jeune, me semble, mon grand-père m'a tout le temps montré, tu sais, à regarder les étoiles, à regarder les phénomènes qui se passent dans le ciel, puis un télescope, ben c'est le fun pour ça. Mais à un moment donné, je suis rendu avec trois enfants. Ça prend de la place, ces trois jeunesses-là. Ça a plein de bébelles, ça arrête pas, la maison est pleine. Fait que tu sais, à un moment donné, tu sors du stock, puis plus de télescope, mais je vais aller m'en chercher un, hein, je pense. On approche d'une si belle saison, en plus, pour faire de l'observation d'étoiles. Les Perséides, c'est une des plus belles pluies d'étoiles filantes de l'année. Et elle va battre son plein. Elle promet d'être particulièrement spectaculaire cette année. Et c'est pas juste pour faire rêver que je dis ça, là, c'est que les conditions d'observation devraient être presque parfaites. Les Perséides qui reviennent chaque année, quand la Terre traverse ce qu'on appelle la traînée de débris laissée par une comète qui s'appelle 109P Swift Tuttle. C'est des petites poussières qui s'enflamment quand ils pénètrent dans l'atmosphère. Ça crée les fameuses traînées lumineuses là, qu'on guette à chaque été. Et en 91-92, on a eu des sursauts d'activité qui pouvaient aller à plus de 400 étoiles filantes à l'heure. C'était capoté, là, selon la Société d'astronomie du Planétarium de Montréal. Un niveau qu'on ne devrait pas revoir de sitôt. Là, la comète qui s'est éloignée depuis plusieurs décennies. Mais pas de panique, le spectacle qui nous attend cette année a rien à envier à ça grâce à un facteur qui semblerait change tout. En fait, cette année, la période d'activité qui va s'étendre jusqu'au 24 août prochain, c'est commencé depuis le 17, là. Le maximum d'intensité est prévu dans la nuit du 12 au 13 août. Ça s'en vient avec un pic vers 22 heures. Les meilleures nuits pour en profiter, là, c'est entre le 11 et le 14 août. Et c'est là que ça devient intéressant. La nouvelle lune tombe le 12 août. Ça veut dire qu'aucune lumière lunaire va venir ternir le spectacle ou va venir déranger, si tu veux, pendant l'observation des étoiles filantes. Des conditions qui sont pratiquement idéales pour observer le spectacle. Là, à cette heure, la seule affaire qui nous manque, c'est à savoir, est-ce qu'il va avoir des fucking nuages? Ça, ben, on est encore trop loin pour le savoir. Fait que patience un peu. Y en a-tu qui ont commencé à en voir des étoiles filantes? Et surtout, tu sais, quand t'es au camping, là, pis que t'as le temps de les observer autour du feu le soir, là. Je suis sûr qu'il y en a qui ont même peut-être pris des photos. 11007, c'est là que ça se passe pour nous rejoindre en studio. Il y en a-tu qui ont des télescopes à la maison puis qui checkent ça? Je vais vous lire. Pendant qu'on écoute Lights, il y a comme un concept ici. C'est Ellie Goulding.

0: on avait une toune des Backstreet Boys tantôt qui jouait, puis vous avez eu 10 minutes pour vous inscrire sur notre site internet. On vous envoie les voir à la sphère de Vegas. C'est l'heure d'appeler notre finaliste. On fait ça là. Tiens, attends un petit peu, je finis de composer. Et voilà.
1: Oui, allô?
0: Bonjour, est-ce que je peux parler à Stéphanie Farrier?
1: Oui, c'est moi.
0: Bonjour Stéphanie, c'est Patrice de Rythme 97.1, ça va bien?
1: Oui, merci, toi aussi.
0: Ben oui, super! Hey, as-tu une petite idée de pourquoi je t'appelle?
1: Oui, la participation au concours des Backstreet Boys.
0: Et voilà! Ben écoute, j'ai une bonne nouvelle à t'annoncer ce matin. Tu es notre finaliste d'aujourd'hui!
1: Yeah!
0: Qu'est-ce que tu fais de bon, toi, d'ailleurs, aujourd'hui?
1: Aujourd'hui, je vais profiter de l'extérieur, de la piscine avec les enfants.
0: Ah, t'es en vacances, chanceuse!
1: Oui.
0: C'est-tu parce que t'es sa construction, ton chum, sa construction?
1: Non, je suis enseignante.
0: Ah, OK. Ah, bon, ben là, Caroline. Fait que ça, c'est un bel été qui se poursuit pour toi.
1: C'est ça.
0: Caroline, profite bien de ta journée avec le gros soleil puis la grosse chaleur. Puis jeudi, dans Ma musique dans le trafic, on fait le grand gagnant parmi les finalistes. Fait que je te souhaite la meilleure des chances.
1: Merci beaucoup. Bonne
0: Salut.
1: Journée.
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0: ben c'était un petit matin, un show simple mais efficace. Fait que ça va ressembler pas mal à ça, je vous dirais. Au courant des trois prochaines semaines, je m'appelle Patrice en remplacement de Martin Grenier et Wonder Steph. On va avoir un bel été ensemble au courant des trois prochaines semaines. On va s'arrêter quelques petits instants, mais au retour, on se lance ensemble. Arrête mon travail, bougez pas!
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24: Bon, ben, vous savez comment ça fonctionne. Une fois que 9h a sonné, on se lance dans une séquence d'une heure et demie de musique non-stop. Et on va partir ça de suite, justement, dans la prochaine. Lady Gaga, Gabrielle Fredette. Et là, on a Whitney Houston. How will I know? C'est parti. Bienvenue dans Rythme au travail.

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Choix à rythme 97.1. On a trippé quand on a découvert la toune de la Coupe du Monde par Shakira et Burna Boy. Ça a donné Dai Dai. Est-ce que la chanson va survivre à la Coupe du Monde? Je pense que oui. Je pense que ça va devenir un hit qui va jouer longtemps de Shakira et qui tourne dans

Elle avec je veux à rythme 97.1. Je trouve ça cute pareil parce que tu sais récemment il était en entrevue avec le journal de Montréal puis on pouvait lire une citation de Fred qui disait je veux que ma musique fasse du bien. Ben Fred, j'ai une bonne nouvelle. C'est réussi. Ça fait du bien de t'entendre. Bonne musique, bonne humeur toute l'avant-midi pour vous accompagner au travail ou en vacances. On est avec Ed Sheeran, la suivante. C'est

Il y aura une autre toune des Backstreet Boys avant midi. On va faire un autre finaliste pour aller les voir en show à la Sphère de Vegas. Je vous souhaite déjà bonne chance, mais pour l'instant, notez que ce n'est pas les Backstreet Boys. C'est NSYNC. Bye, bye, bye. Hey.

concert à donner pour Caen. Et après ça, ben, ça va être un silence radio éternel. Ou du moins, c'est ce qu'ils disent. Parce qu'on en a déjà vu des artistes qui font des tournées d'adieu, mais qui finalement finissent par revenir. On serait pas tant surpris non plus, là, tu sais. On le souhaite même. Caen qui était là à rythme 97.1. On s'en va vers Teddy Swims, qu'on s'est fait demander tantôt. Juste avant, il y a Miley Cyrus et Flower.

Des hits, des classiques et vos demandes au 11007. C'est Rythme au travail à Rythme 97.1. On s'est fait demander Clément Jacques, la reprise avec Marie-Mé de Picture. C'est tellement bon. Mais ça va jouer après Céline Dion, I Drove All Night.

non-stop. C'est de même qu'on commence la journée dans Rythme au travail, à Rythme 97.1. Kelly Clarkson s'en vient. Elle a fait une collaboration avec Zaz, deux belles voix ensemble, qui donne I Dare You, Appelle ton amour. Bill Medley, un souvenir avec Jennifer Warren, I've had the time of my life. Pour l'instant, c'est Ella Langley, méga succès depuis des mois chez nous. On écoute Choosing to Exist à Rythme 97.1.

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Camaro dans Musique à rythme 97.1. Un band qui est venu faire son tour à Montréal la semaine dernière et il y a comme une belle effervescence les entourant. La musique de Tame Impala s'invite dans Rythme au travail à rythme 97.1. On écoute leur méga succès Dracula.

passe des choses folles dans ce bas monde. Roxane Bruno était avec Michael Bublé dans Home. Moi, je vous parle plutôt de Katy Perry, en fait, qui a été obligée de dénoncer une vidéo TikTok de la Maison-Blanche. La Maison-Blanche qui a présenté une vidéo de frappe contre l'Iran en utilisant Firework de Katy Perry. Elle était pas vraiment contente. Katy Perry qui est là pour Chain to the Rhythm.

0: Et Claude Bégin était là dans Rythme au travail, à Rythme 97.1, en vous souhaitant un bon lundi. 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Et je vous le dis, là, il y en a des signaux sonores qui s'en viennent, entre autres, au courant de la prochaine heure. J'en dis pas plus, parce que là, faut qu'on s'arrête quelques secondes. Et au retour, je vous ai gardé la musique de Charlotte Cardin et de Raffi.
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Bourgeois, jamais s'oublier, à rythme 97.1. Wonder Steph va être de retour dans trois semaines, le 17 août prochain. Alors que ce sera le retour de la programmation normale à rythme. Ben hâte, et en attendant, ben on lui souhaite des belles vacances. On poursuit notre édition de rythme au travail de ce lundi avec J-Lo.

0: déjà être un peu plus chaud, hein? Ouais. 29 comme maximum aujourd'hui. Le ressenti dépasse les 30 degrés, même jusqu'à 35. Il y aurait peut-être un petit averse cet après-midi. À surveiller, là, ça risque de faire du bien plus que d'autres choses. Nous autres, on poursuit cette édition de Rythme au travail au retour, alors que je vous ai gardé Madonna, Sabrina Carpenter et King Melrose. Bougez pas.
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t'as pas envie de te faire dire qu'il fait chaud, à moins que ce soit Mitsu. Mitsu qui chante c'est chaud. Ça le fait tout le temps. Bonne journée au travail, bonne journée en vacances, peu importe ce que vous faites de bon aujourd'hui. On a la meilleure playlist qui se poursuit avec Roxette. Rappelez-vous de cet énorme classique des années 80, It Must Have Been Love.

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0: Tout pour Rythme au travail, cet avant-midi, je m'appelle Patrice Nadeau. Passez une super belle journée. Je serai pas là, malheureusement, cet après-midi avec vous autres. On va reprendre cette habitude-là à partir du 17 août dans une nouvelle programmation un peu retravaillée de Rythme 97.1. Sinon, ben, profitez bien de la terrasse. On se reparle demain 6h dans le matin, juste pour le fun, en vacances. Salut, gang!
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3: Ouais, les drinks coulent pas à flot, je vous dirais, aujourd'hui. On s'est assez gâtés en fin de semaine. Pour ma part, en tout cas, au festif de Baie-Saint-Paul, avec 50 000 festivaliers, c'était exceptionnel. Première expérience pour moi, Caro Turner, en passant, qui vous accompagne en remplacement de Sabrina Cournoyer.

4h30 du matin. Il y a des shows tout le temps. J'avais le FOMO, même si j'étais là-bas. Tu sais, j'ai vécu 7 jours en 36 heures, pour vous dire. J'ai eu la chance de rencontrer Vincent Vallière, qui est en spectacle là-bas. Et il m'a confié qu'il avait participé à un projet que vous verrez cet automne. Et il a été archi nul. Je vous le ferai entendre après Britney Spears, Coldplay, Beyoncé, ça s'en vient. Rihanna, qui a la toune du jour avec les orages qu'on attend, Umbrella. J'aurai également une chanson des Backstreet Boys à repérer. Vous aurez à vous inscrire sur le rythmefm.com pour votre chance de vous envoler vers Las Vegas avec la personne de votre choix. Je prends aussi vos demandes spéciales sur le 11007 ou encore le 187 rythmefm. Allez-y, c'est le temps de tout risquer. C'est la nouveauté de Bruno Mars. Risk it all. À rythme partout au Québec. Bonne heure de lunch et bon lundi.

0: Caro Turner avec vous. Je suis allée au Festival de Baie-Saint-Paul en fin de semaine. J'ai eu la chance de rencontrer Vincent Vallière. Puis tu sais, c'est un excellent chanteur, photographe, écrivain, multitalentueux. Mais est-ce qu'il y a un art dans lequel il est mauvais?
1: Dans l'art culinaire, je suis pas très talentueux.
2: Si je te demandais un petit move de danse, ça veut dire que ça, tu
1: La
2: pas
1: danse, non, non, ça non plus. Ça, j'y avais pas pensé comme quoi j'avais pour considérer.
2: La comédie non plus.
1: La comédie non plus. Puis d'ailleurs, j'ai fait un tournage dernièrement pour une émission qui va paraître cet automne où je faisais un caméo de moi. J'étais sérieusement mauvais. Sérieusement mauvais. Ouais. Même dans mon propre rôle, j'étais pas bon.
2: Il y a combien de prises?
1: Ah, on en fait beaucoup. C'est avec des valeurs de plans différentes. Je pense que ça va être un beau travail de montage. Je voyais le réel. J'étais comme, ben, tu me le refaire, Vincent? Il n'avait pas prévu que j'allais être si poche que ça.
2: Tu vois?
1: Je sais pas si j'ai le droit de le dire, mais c'est pour une émission humoristique. Je pense que c'était les Québec.
0: On va tellement être attentif à ça quand on le verra à la télé. Hein? Le voici avec Je pars à pied et votre tune des Backstreet Boys.

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0: yeah. Je vais vous dire, là, cette chanson-là, c'était une de mes parties préférées du concert Millennium 2.0 dans la sphère à Las Vegas, parce qu'il y a une plateforme ronde qui s'élève dans les airs et derrière eux, c'est tous les écrans où on les voit danser également, comme dans le clip de Get Down. Je vous jure, j'avais 7 ans d'âge mental. J'ai pleuré. Bon, OK, du début à la fin. Il vous reste donc un quoi, 6 minutes pour aller vous inscrire sur le rythmefm.com. Très important de répondre si je vous appelle pour être éligible, pour être finaliste et vous envoler au mois d'août. Allez les voir le 22. Bonne chance!
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1: Oui, bonjour.
2: Allô, est-ce que c'est Chloé Garneau?
1: Oui, c'est moi.
2: Caroline de rythme.
1: Oh my God! Mais là, c'est quoi? C'est-tu vrai, là?
2: Chloé!
1: Quoi?
2: T'es finaliste pour aller voir les Backstreet Boys!
1: Oh my God! Yeah! OK, mais là, j'y vais. Valérie est à l'écoute, là. C'est ma BFF, là. Elle vous écoute. Oh, j'y vais avec elle. J'y vais avec elle.
2: OK, si tu l'emportes le 30 juillet, c'est ta partner.
1: Oui, absolument. Oh. Absolument.
2: Qui de vous deux est la plus grande fan des Backstreet Boys?
1: Ah, écoute, j'y donne. Elle me planche.
2: Mais toi, t'es la meilleure accompagnatrice. J'en doute pas une seconde pour aller les voir.
1: Absolument. Hey, merci tellement. J'ai vraiment hâte là, de la suite.
2: Hey, écoute, ça comprend, oui, le show, mais en plus, un cadeau sélectionné par les Backstreet Boys. Il y a également une expérience pour les fans et vos nuitées au Venetian Resort qui est luxueux à souhait pour un gros trip de girls que je vous souhaite.
1: Merci beaucoup.
2: Vos réactions sont folles et je le comprends. Une personne gagnante ce jeudi dès 16h. C'est fou, hein? Vos demandes spéciales, je les prends toujours. J'ai de la place pour une. Tiens, après Mike Demero et Zagata, Take Me Away à

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1: Cindy Labonté, avec toi, t'es-tu en vacances?
2: Dans le fond, je travaille tous les week-ends, puis pas la semaine.
1: Ben, c'est un long congé. C'est ta première journée de fin de semaine.
2: Ouais, c'est ça. Pour moi, oui.
1: OK, puis comment tu t'occupes?
2: Ben là, je prends les fleurs. Après ça, je vais aller me baigner.
1: Ben oui, profite-en, parce que ça va être un peu plus frais cette semaine et de la pluie aussi à la grandeur de la province. S'il y a un artiste qui te fait sentir en vacances, c'est lequel?
2: Basket Boy.
1: Ouais, non. Viens essayer.
2: Shaggy.
1: Oh yeah, j'adore ta suggestion. On va retourner en arrière avec It Was In Me sur les ondes de rythme partout au Québec. Bonne journée, Cindy!
2: Merci beaucoup!
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0: dans ma musique dans le trafic dès 16h. Les trois accords seront avec Pascal Morissette, Chloé de Blois pour leur jaser, notamment du Festival de la Poutine, voir qu'ils ont réussi à booker The Offspring. J'imagine que c'est un peu comme un rêve d'enfance réalisé pour eux autres qui ont démarré le Festival de la Poutine il y a 19 ans déjà. On aura une perfo des trois accords également. Bien sûr, votre chance de vous envoler vers Vegas pour voir les Backstreet Boys le 22 août prochain. C'est complètement fou. Et vous avez même une chance dans Rythme au travail dans les prochaines minutes. Caro Turner qui vous dit bonne fin de journée avec Rythme partout au Québec. Salut!
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1: On a du ralentissement. C'est principalement pour l'embranchement avec l'autoroute 5 et l'autoroute 50. Évidemment que tout ça se déroule jusqu'à Saint-Louis. Traverser les ponts qui se fait encore relativement bien à cette heure-ci. 5 en direction nord, c'est plutôt à partir de Saint-Joseph. Si vous voyez quoi que ce soit se produire, faites-nous signe par texto au 11007. 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
1: On a du ralentissement. C'est principalement pour l'embranchement avec l'autoroute 5 et l'autoroute 50. Évidemment que tout ça se déroule jusqu'à Saint-Louis. Traverser les ponts qui se fait encore relativement bien à cette heure-ci. 5 en direction nord, c'est plutôt à partir de Saint-Joseph. Si vous voyez quoi que ce soit se produire, faites-nous signe par texto au 11007. 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

0: ça va être fiscal aujourd'hui.
1: Tu sais, il accepte pas. Il arrête pas. Comment ça va?
0: Ça va bien, toi, Pascal. Ben, c'est parce que dans le fond, on a passé notre fin de semaine ensemble.
1: OK, regardez, je m'adresse aux auditeurs. Ça commencerait, vous allez voir. Une amie de Jonathan Roberge, animatrice, blonde, improvisatrice, prénom composé. Elle a animé L'amour est dans le pré. Elle anime.
0: Ouais.
1: On parle de qui?
0: Max Olédion. Bon. Malheureusement.
1: J'ai tenté de faire deviner ça à notre capitaine, qui était très agréable en passant et très bonne.
0: On t'a silence on joue en passant en fin de semaine.
1: Oui, oui, oui. C'est sûr que
0: ouais,
1: sans
0: on a tourné silence on joue en fin de semaine.
1: Elle est

0: l'audition de Joe animée par Patrice Lécuyer. Ouais. J'ai tenté de faire deviner Marie-Soleil Dion. J'ai pris une demi-heure.
1: Ouais. Puis le seul indice, c'était genre ami de Jonathan Roberge.
0: J'aurais pu dire animatrice de L'amour est dans le prix.
1: C'est ça.
0: Bref, on est très heureux de vous retrouver. Y aura-t-il une chanson des Backstreet Boys dans notre émission? Écoutez, en bon ami que nous sommes de bons amis.
1: Oui.
0: Restez à l'écoute, ça pourrait vous mener à Las Vegas dans la sphère.
1: Ouf, hey, c'est la dernière semaine hein, pour être finaliste du concours.
0: Jeudi, ça va
1: être incroyable. Je vous invite à vous inscrire plus que jamais.
0: Vous avez 10 minutes pour vous rendre au rythmefm.com si vous entendez une chanson des Backstreet Boys. La première neige pourrait tomber dès la mi-octobre.
1: Oh là!
0: Dans certaines régions du Québec.
1: Comment?
0: On dit que ce sera un automne plutôt chaud, mais pluvieux. Puis ça fait que la neige va arriver plus tôt.
1: Ah, OK. Hey, j'ai hâte à l'automne, sérieux.
0: Ah oui? Oui,
1: j'ai super hâte. Arrête de parler de neige.
0: Je vais suivre le conseil des Spice Girls. Ça met de bonne humeur. T'as la même musique dans le trafic. Stop les Spice Girls. Arrête.

0: faut en parler.
1: Bon, déjà, on va faire un mea culpa. On a failli faire une pas pire erreur dans l'actualité.
2: Failli faire. On en a parlé pendant 5 minutes. On est comme, comment on pourrait prendre l'angle? Parce qu'on a vu une nouvelle sur un site à potin. Oui. On a juste lu le titre.
1: Oui.
2: Et on pensait que c'était vrai. En fait, je te laisse...
1: Ben, on a une petite réunion d'équipe. Là, on prépare l'actualité avec Étienne, notre producteur au contenu. Puis je suis comme, vous avez pas vu ça? Linda Lemay qui a accouché à 60 ans, faut qu'on en parle. Puis là, vous êtes comme, ouais.
2: Pas sûr, mais ouais.
1: De recherche, c'est à potin. Ben oui, toi. Fait que là, on mettait ça. J'avais préparé des jokes. Ouais. Genre, cet enfant-là, le plus sage, c'est son père.
2: On est allé loin à ce point-là, là, genre préparation de gag.
1: Et finalement?
2: Ben, dans le fond, c'est vraiment un nouveau spectacle. Elle accouche d'un nouveau spectacle à 60 ans. Et c'est vraiment pour faire un suivi par rapport à tout ce qu'on avait dit par rapport au site à potin la semaine passée. On est tanné.
1: On a cliqué sur le clickbait. On s'est fait avoir.
2: Alors sinon, là, ça, c'est une vraie nouvelle, OK? Oui. Tom Cruise, OK, qui n'a pas pu assister à la première du film Odyssey de Christopher Nolan. Je rappelle qu'il n'y a pas rapport dans ce film-là. Il était juste pas présent à la première. Fait que là, lui, ce qu'il a décidé de faire, il a invité tous les employés d'un cinéma, pas juste les gestionnaires, là, tu sais, les caissiers proposés au popcorn. Il a loué une salle, puis il a invité tous les employés à visionner ce film-là avec lui. Puis ce geste-là, il a fait ça pour promouvoir l'expérience du cinéma. Parce que lui, c'est une cause qui lui tient à cœur depuis longtemps. C'est super cute.
1: J'adore le geste.
2: Il paraît qu'il a pris le temps genre de jaser du film après avec les fans. Tu sais, trop cute, là.
1: J'adore. On reste dans le cinéma. Ryan Gosling enfile officiellement le blouson de cuir de Ghost Rider.
2: Oh,
1: ça a été confirmé par Marvel au Comic-Con que c'est l'acteur canadien, le Ken dans Barbie, qui incarnera le célèbre motard au crâne enflammé dans un nouveau film qui s'en vient en 2028. Wow. C'était Nicolas Cage qui avait interprété Ghost Rider dans les films sortis en 2007 et 2011. C'est comme la risée, hein, Nicolas Cage?
2: Ben oui, il y a plein de mimes sur lui.
1: Mais moi, j'aime les vieux films de karaté de Nicolas Cage.
2: Pardon?
1: Oui, il y a une année, il est dans un train, puis il donne des savates à tout le monde, puis c'est comme, il connaît les arts martiaux un peu. Hein?
2: Ah? Oui. Non, c'est pas vrai.
1: Je me trompe-tu?
2: Non, t'inventes-tu?
1: Je me trompe
2: J'ai
1: avec quelqu'un d'autre.
2: J'ai pas qu'il y a depuis la semaine passée.
1: Mais non, il connaît les arts martiaux, Nicolas Cage.
2: OK, ben en parlant de Ryan et de Comic Con. Il y a Ryan Reynolds qui est passé incognito en étant déguisé en Deadpool. Puis là, il a enlevé son masque à la fin, là, puis tout le monde était comme « Oh my God, c'était lui tout le long! » Il a pris des photos avec tout le monde. Personne ne savait que c'était lui.
1: C'est quand même cool.
2: Moi, je suis plus team Ryan Reynolds que Gosling.
1: Gosling est canadien, je le trouve plus frais, je le trouve plus...
2: Mais il sait qu'il est beau.
1: OK, 11-007, Ryan Reynolds ou Ryan Gosling?
2: Mm-hmm. On peut savoir.
1: Pendant ce temps-là, on se fait plaisir. Avec Bruno Mars, Mark Ronson, Uptown Funk. Vous êtes où? Vous êtes où? Vous êtes à rire?

0: Merci de nous choisir à rythme dans cette belle journée ensoleillée. C'est l'été pour vrai. Aujourd'hui, ça fait du bien.
1: Oui.
0: On vous demandait lequel des Ryan vous préférez. Ryan Reynolds, Deadpool, ou Ryan Gosling, Barbie, La La Land. Moi, j'ai dit Gosling est canadien, mais les deux sont canadiens.
1: C'est ça, puis tu t'es fait ramasser sa messagerie. Pascal, je pense que j'ai jamais vu autant de réactions.
0: Premièrement,
1: les deux sont canadiens.
0: Je vous ai signalé au 11007 et le propriétaire de l'entreprise vous contactera sous peu. Sérieusement?
1: Oui, oui, c'est ça.
0: On veut parler... Ben, c'est pas mal égal, hein?
1: 50-50. Ouais, c'est égal.
0: Pas mal 50-50. Ouais. On veut parler Costco parce que...
1: C'est ma passion!
0: Ben, sujet inépuisable.
1: J'étais tellement contente de parler de Costco.
0: OK, je suis allé ce matin.
1: OK.
0: Et faut savoir, je vous l'ai déjà dit à l'antenne quelques fois, on prépare un voyage en famille. 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C'est 449 $, mais ça donne 500 $ de crédit pour ton achat de billets d'avion.
1: OK.
0: Et on s'est dit, c'est cher. Mais go, ça va nous obliger à passer à l'action. Fait qu'on a acheté des cartes. Fait qu'on a quand même sauvé sur 4 billets d'avion.
1: 200 $. C'est ça, OK. Parce que
0: ça
1: vous
0: savez
1: ça? Ben, pas pantoute. Puis ça revient tout le temps, ça.
0: Ça revient une fois de temps en temps. Okay. C'est pas toujours là, mais elles étaient là, les cartes ce matin. Informez-vous si elles sont présentes dans votre Costco. Si oui, si vous avez un voyage qui s'en vient et que vous utilisez à Canada, ben honnêtement, c'est 50 $ gratis.
1: OK, mais c'est hot. OK, ça, c'est une des raisons pour avoir une carte de membre chez Costco. Moi, personnellement, j'y vais pour les Cinnamon Farm Girls. C'est des céréales, zéro sucre, plein de protéines.
0: Zéro sucre.
1: Si vous savez pas c'est quoi, vous allez devenir accro. Moi, là, je pars du Costco avec genre 8 immenses sacs du Cinnamon Farm Girl. 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C'est les meilleures céréales au monde. Je ferai le détour Montréal-New York pour ces céréales-là.
0: Mais là, zéro sucre, ça doit être plein de faux sucre.
1: Ben oui, là, mais comme à ce qui paraît, c'est quand même santé puis tout. Là, c'est une bonne alternative. J'ai tout le temps pour des petits fun facts.
0: Ben, mais hein?
1: OK, bon. Est-ce que vous saviez que le Costco vend à lui seul environ la moitié de toutes les noix de cajou consommées dans le monde?
0: C'est pas vrai.
1: Je te le dis.
0: Sinon, salé ou non salé?
1: Je n'ai pas l'information.
0: Moi, je suis team non salé.
1: Ben, moi aussi. C'est meilleur, c'est sucré, c'est trop bon.
0: J'adore le Costco, okay. Là, mais oui. Une petite note. Les fruits et légumes,
1: ouais.
0: Ça en prendrait plus de produits d'ici.
1: 100%.
0: Ça serait pas dur de faire un deal avec des compagnies d'ici. Il y a beaucoup de produits des États-Unis. Un autre
1: ben
0: fun
1: oui.
0: fact.
1: OK, fun fact. Il est possible d'acheter au Costco des cercueils, des lingots d'or, des diamants à certains entrepôts.
0: Chloé? Merci. On continue d'en parler dans quelques instants. Quel est votre secret? On devient les accros du Costco. Votre secret du Costco? Et je te lance ça là.
1: Oh, yes, les accros
0: sur le début de Teddy Swims.
1: Oh, oui.
0: Ce que tu viens de dire, il y a une des deux infos que je savais, que je connaissais, et j'ai acheté une des deux choses que tu as nommées.
1: Mr. Know-It-All.
0: Promis.
1: Costco?

0: Ça revole au 11-007. Premièrement, Lucie. Ça a moins rapport avec le sujet, mais elle me demande, est-ce que tu es passé à l'acte une belle bague pour Julie Ringuette, ta femme, parce qu'on en a parlé à rythme?
1: Oui.
0: Sa vieille bague qu'on avait achetée au marché aux puces 5 étoiles à Montréal, métropolitain, parce que ça nous représente. C'est notre patrie. Elle était comme un peu brisée. Mm-hmm. Mais moi, je trouvais ça superficiel. Et oui, ma chère Lucie, on s'en allait déjeuner, Julie, moi, les enfants, mais non, c'était pas vrai. Finalement, on était entré à la bijouterie, elle a pris une bague, elle s'est mise à pleurer.
1: Oh,
0: un coup de circuit.
1: Que you!
0: Que j'ai frappé. Karine nous dit comment on sauve 50$ avec Air Canada chez Costco. En ce moment, moi, dans le coin de Repentigny, là, Terrebonne, t'achètes une carte, 449$ et t'as 500$ de crédit. Pour t'acheter des billets d'avion. Ouais. Donc, c'est comme ça que tu fais. Mélanie nous dit, je suis agente de voyage, merci. Les gens ne m'achèteront pas de voyage.
1: C'est chiant, c'est sûr.
0: Mais là, moi, je veux faire sauver de l'argent
1: au monde. C'est ça, c'est ça. OK, bon, un autre hack de Costco. Je t'ai appris l'année passée que tu pouvais te faire livrer ton Costco. Bon, OK, c'est de base. Oui, c'est un petit peu plus cher, OK? Les articles sont un peu plus chers, mais des fois, moi, j'ai le cafard. Je suis comme, faudrait que j'aille me le chercher, là, mes poitrines de poulet, là, en spécial, là, qui valent la peine au Costco. Mais ça me tente pas de me taper un Costco un samedi après-midi.
0: Ben non, mais tu vas là le mardi soir.
1: Ben, tu penses que c'est moins pire? C'est toujours l'enfer.
0: Non, c'est vraiment moins pire. Moi, j'adore aller au Costco.
1: Ben, j'adore ça aussi, mais ça me coûte genre $1 million à chaque fois que je vais au Costco. voilà, vous pouvez commander en ligne le Costco quand ça vous tente pas. J'ai un autre fun fact du Costco. Ils dépensent $0 en publicité. Pourquoi? Parce que du monde comme nous parle de ça à la radio.
0: C'est pas vrai.
1: Je te dis, $0 en publicité parce qu'ils veulent que ça soit bouche à oreille. Nous, en ce moment, on est leur pub.
0: Hey, j'aimerais tellement être le gérant d'un Costco. Puis tu sais, les influenceurs qui vont dans des endroits puis qui font « Hey, tu pourrais me donner une gratuité. »
1: Eux autres veulent rien savoir.
0: Ils doivent partir à rien.
1: Ben oui. Ah! Et qui n'ont pas besoin de ça. Je
0: te disais que j'ai acheté une des deux choses que tu as nommées.
1: Donc, j'ai parlé de que tu pouvais acheter au Costco un cercueil, un lingot d'or ou des diamants.
0: Alors, j'ai déjà acheté une once d'or, donc un lingot de une once d'or chez Costco en ligne.
1: J'en reviens pas.
0: C'est pas moi qui l'ai acheté. Donc, c'est quelqu'un dans ma famille qui a pas de carte Costco qui m'a demandé d'acheter ça parce que cette personne-là m'a dit « Non, non, le prix de l'or va monter. J'ai la date. Le 12 novembre 2023, pour le coût de 2 800 $, j'ai acheté une once d'or. »
1: C'est impossible.
0: Au Costco, je te l'ai montré. C'est la barre d'or Lady Fortuna qui vaut aujourd'hui 5 700 $ canadiens.
1: Franchement.
0: Ça a quasiment doublé.
1: Je peux pas croire que t'es... Moi, j'étais comme, il y a une personne sur la Terre qui a acheté un lingot d'or au Costco, puis t'es une de ces personnes-là.
0: 11-007.
1: Sérieusement.
0: Il y a plein de monde qui se sont mis à acheter de l'or. C'était dans les journaux, c'était partout, Chloé de Blois.
1: Je capote.
0: Y aura-t-il des Backstreet Boys?
1: Peut-être que oui.
0: La gang, m'a vous le dire, là, ça va être bon, la musique. Restez là. Ed Sheeran, Azizam, ça s'en vient, puis peut-être les Backstreet Boys.
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4: Ici Rémilia à la Liberté et voici vos nouvelles locales. Un jeune de 8 ans a décidé de dormir dans une tente pendant 100 jours pour amasser des fonds pour les personnes vivant avec le diabète, dont son père. Il s'organise pour dormir dehors depuis maintenant 70 jours, donc il lui reste 30 jours à son but. Jusqu'à présent, il a amassé 2 800 $, des fonds qui vont directement à Diabète Québec. Nouvelle réglementation concernant le stationnement situé en plein cœur du marché Bail, il est maintenant interdit d'y laisser la voiture pendant plus de 3 heures durant la journée. Une mesure qui a été prise pour laisser plus de place aux clients des boutiques et des restaurants du marché Bail, au détriment des fonctionnaires ou des employés qui travaillent à proximité. Cependant, depuis le changement, des milliers d'automobilistes ont reçu un constat d'infraction pour avoir laissé leur voiture trop longtemps dans le stationnement étagé. Et la ville de Gatineau lance les premières étapes d'un vaste plan pour redessiner Buckingham. L'objectif est de redonner du souffle à la ville de Buckingham, d'attirer davantage de commerce et de protéger le caractère villageois. Rendez-vous au TVA Nouvelle de 17h58.
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5: En direction d'Ottawa, on a de la congestion à partir de Boulevard du Casino dans le sens inverse, à partir de Saint-Joseph. Autoroute 50, c'est dans le sens inverse et on est jusqu'à Saint-Louis. Traverser les ponts, c'est de plus en plus difficile en direction de Gatineau. Les allumetières, ça va encore relativement bien. 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
13: Salut, c'est Patrice. Hey, je vous souhaite un bon retour à la maison, mais surtout, je vous invite à être là demain matin à compter de 6 h dans le matin juste pour le fun. En vacances, on va être ensemble pour partir la journée du bon pied avec toutes les infos que ça vous prend pour partir ça, avec aussi des concours. Entre autres, on fait d'autres finalistes pour aller voir les Backstreet Boys à la sphère de Vegas. J'espère que vous allez être là pour vous inscrire. Et oh oui, c'est vrai, on va parler de feux d'artifice avec une des organisatrices des grands feux du Casino du Lac Lémy. Soyez là.
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0: Ben non, c'est Chloé. Ah.
1: Je trouvais qu'on était dû pour un petit update réno.
2: Ben oui,
1: parce que bon, là, je fais des rénovations chez nous, puis je trouve que il y a vraiment beaucoup de déchets qui sont créés à cause des rénovations. Je m'attendais pas à ça, mettons. J'avais pas préparé l'idée d'avoir un container à déchets chez nous, OK? Puis on parle de débris, là, de construction, OK? Fait que là, moi, j'ai défait une cheminée, j'ai défait des murs.
3: Oh non.
1: Beaucoup de débris, okay?
2: Tout ce qu'on sait pas quoi faire avec, dans le fond?
1: Ben absolument.
2: Qu'il faut pas aller jeter dans un buisson.
1: Vraiment pas.
2: Je l'ai jamais fait en passant, il faut vraiment pas faire ça.
1: OK, fait que
2: moi, j'allais d'un conteneur de meubles RD dans la nuit.
1: Il l'a dit.
2: J'allais jeter mes vidanges dans le conteneur de meubles RD à Mascouche dans la nuit et il est fermé. Est-ce que c'est à cause de moi?
1: Tu sais, quand t'as pas de ressources, genre, autre que d'aller au conteneur du meuble RD.
2: Ben, je savais pas quoi faire.
1: Ben, yeah. Moi, là, je vais te donner une ressource. Okay. Premièrement, moi, j'étais prise avec ça, là, tout le stock de construction. Puis là, moi, je m'en vais vers les, tu sais, les genres de junk,
2: God junk.
1: Ces compagnies-là qui viennent ramasser tes déchets. Puis là, je me fais faire des soumissions. C'est tellement cher. J'étais comme, je peux pas croire que je vais payer aussi cher pour faire ramasser des déchets. Puis là, il y a quelqu'un qui m'a écrit sur les réseaux sociaux. Puis j'étais comme, qu'est-ce que je fais avec ça? Puis il y a quelqu'un qui m'avait fait la recommandation super simple d'écrire sur les groupes Facebook de scrap. Il y a des groupes Facebook pour la scrap, OK? Il y a des gens qui vont se porter volontaires, soit bénévolement ou pour un prix. Moi, j'ai trouvé une gang de jeunes, genre, tu sais, comme ils ont comme 19 ans, les deux petits gars, je les ai trouvés sur le groupe Facebook de ma ville.
2: OK. Puis,
1: j'ai mis une photo, j'ai ça à venir chercher qui veut faire ce job-là. Ils m'ont écrit, puis depuis ce temps-là, c'est comme eux, mes ressources. Ils viennent chercher mon stock, ça me coûte vraiment moins cher que si j'avais, mettons, loué un container ou si j'avais payé pour venir chercher ces déchets-là.
2: Mais tu sais que tout ça est dans le ruisseau à côté de chez vous.
1: Non, non, ils s'en vont dans les éco-centres.
2: Ben moi aussi, je dirais ça, si j'étais jeune de 19 ans.
1: Non, non, éco-centre. Non, Pascal, c'est des éco-centres. C'est des jeunes responsables. Sinon, OK, j'ai développé un genre de petit circuit écolo, OK, pour mes rénos. Est-ce que tu connais Réco Montréal?
2: Non, pas du tout.
1: Réco Montréal, c'est une boutique, c'est une espèce de big entrepôt, OK? C'est un éco-centre où tu peux trouver autant des matériaux de construction, genre du bois, des trucs de quincaillerie, mais aussi des meubles. Il y a des portes. Fait que, tu sais, mettons, une espèce de marché aux puces seconde main de matériaux de construction.
2: Très intéressant.
1: Fait que tu peux autant aller porter ton stock. Mettons, t'enlèves ton évier dans ta salle de bain. Tu peux aller le porter chez Réco Montréal, mais tu peux aussi aller acheter des matériaux seconde main de construction. Puis, j'ai pas trouvé quelque chose qui se faisait de ce genre-là. Fait que ça s'appelle Réco Montréal, c'est sur Saint-Laurent. Et ça vaut vraiment le détour si vous êtes en rénovation puis vous êtes dans le coin. J'aime vraiment cet endroit.
2: Quelle bonne idée d'économie circulaire.
1: Exactement.
2: Dans ma musique, dans le trafic, vous allez voir, on est hot. Les trois accords seront là, en présentiel. Là,
1: oui.
2: On aura une performance live des gars. On va jaser Festival de la poutine de Drummondville avec eux autres. Deux frères, Nirvana, Fouki 80s, ça s'en vient. Vous êtes à rythme.

0: Tenez-vous bien, ça s'invente pas, OK? Ouais. Katy Perry, on va parler de notre... c'est une Canadienne, hein?
1: Ouais. Elle est d'ici. Notre soeur.
0: Elle est québécoise. Un joyau québécois.
1: Oui.
0: Katy Perry. Elle s'en prend à l'admission. Elle a marché 2 minutes.
1: Oui, oui.
0: Au centre-ville de Montréal.
1: Mais elle nous je pense qu'elle sait quoi, Laurence Julep. Personnellement. Elle a vu Laurence Julep.
0: C'est une
1: c'est notre cousine. Merci.
0: Katy Perry s'en prend à l'administration Trump après que la Maison-Blanche ait utilisé Firework, sa chanson, dans une vidéo montrant, c'est tellement maladroit, là, des frappes militaires contre l'Iran. Et là, elle a déclaré « Je suis profondément choquée et en colère de voir ma chanson utilisée sur ces images-là, sur le compte TikTok de la Maison-Blanche. Je n'ai jamais approuvé cette utilisation. Personne ne m'a demandé la permission et je la désapprouve totalement. »
1: Mais oui! Mais c'est tellement un manque de jugement puis c'est vraiment pas la seule, OK? Genre, je pense qu'à chaque semaine, il y a des articles qui sortent de « Tel artiste est venu. » Si tu veux parler d'un manque de jugement, là, j'ai Ariana Grande, OK? Tu l'avais-tu? Ariana Grande. Ils se sont servis de sa chanson « Bye » comme bande-annonce de publication célébrant les arrestations d'immigrants.
0: C'est pas vrai.
1: C'est, je te jure.
0: Ça s'invente pas.
1: C'est, ça n'a pas de bon sens.
0: Bruce Springsteen, « Born in the USA », a dénoncé l'utilisation et critiqué Trump publiquement. On sait que ces deux-là s'entendent pas. Là.
1: Ça n'a pas de bon sens.
0: C'est quoi l'autre chanson qu'on avait prévue? Attends.
1: On avait aussi... Oui.
0: Oui.
1: Dream On, d'Aerosmith.
0: Aerosmith, Neil Young, Tom Petty, Rihanna, Pharrell Williams, Happy, ils envoyaient des lettres, des mises en demeure après un rassemblement de Trump.
1: C'est quelqu'un qui va comprendre, tu sais, dans le fond, là, qu'ils prennent les tunes libres de droit sur Windows Movie Maker. Genre, c'est tout.
0: C'est
1: merci.
0: Bon. C'est excellent. Céline Dion aussi, hein, a envoyé une mise en demeure.
1: Oui, honnêtement, ils l'ont toutes.
0: Chansons.
1: Chaque fois qu'une toune est utilisée, ça fait pas l'affaire de l'artiste. Jusqu'à présent, là.
0: Nous, à Rythme, on a son OK à Katy Perry. On a son autorisation de jouer et rejouer ses chansons qui nous font plaisir. Ouais. Firework, vous êtes à Rythme.

Y aura-t-il une chanson des Backstreet Boys? Vous le savez, si vous en entendez une, vous allez au rythmefm.com. Vous avez 10 minutes pour vous inscrire. Tout ça pourrait... Y aura-t-il une chanson des Backstreet Boys?

0: Moi, si je me fais poursuivre par rythme, je suis correct. Il n'y a pas eu de chanson des Backstreet Boys dans notre émission depuis le début.
1: Non. Donc, à suivre, hein, on ne sait pas. On peut pas en dire plus.
0: On va jaser vacances.
1: Mais là, tu sais, c'est les vacances en ce moment. En passant, moi, je veux saluer ma gang au Lac Etchemin qui sont en vacances, sont sur le ponton. Il y a mon père, il y a ma tante, mon oncle, ma cousine. Hey, bonne fête, Julie, c'était ta fête, là, deux jours. Donc, là, ils nous écoutent.
0: Bonne fête, Julie, je t'aime.
1: Donc, c'est les vacances. Et on idéalise souvent les vacances, OK? Puis c'est un moment de l'année où on se chicane. Je sais pas comment ça se passe dans ta famille, mais vu qu'on idéalise tellement ce moment-là...
0: Oui, on se met beaucoup de pression.
1: Oui, on est plus tendancé à pogner les nerfs, OK? Parce que... Vas-y.
0: Je me reconnais tellement dans ce que tu dis. C'est qu'on attend ce moment-là.
1: Exact.
0: On se crée de la pression, on se crée des attentes et on veut répondre à ces attentes-là, au lieu de juste en profiter.
1: Je pourrais comparer ça à la Saint-Valentin. Tu sais, mettons, là, première Saint-Valentin avec ton chum, t'es comme, excuse-moi, là, mais il faut que ce soit parfait, il faut qu'on aille un souper. Si t'as pas ça, t'es déçu. Fait que les vacances, c'est un peu de même. Parce que, premièrement, les irritants, on est 24 heures sur 24 ensemble pour plusieurs situations.
0: Ça, c'est sûr.
1: On arrive en vacances, on est déjà fatigué, fait que les irritations arrivent plus facilement. Fait que comment on peut éviter de virer les vacances au cauchemar en se disputant tout le temps? Premièrement, baisser les attentes, OK? On peut dire, moi, là, j'ai besoin de tel genre de vacances. Moi, j'ai besoin qu'on ne fasse pas nécessairement des activités. Mettons que tu pars en voyage. Les attentes de chacun. Prévoir des moments où on fait des activités chacun de notre côté, c'est de ça qu'on a besoin, OK? Des moments à nous, parce que, tu sais, on n'est pas 24 heures sur 24 ensemble d'habitude.
0: Très bonne idée.
1: Et finalement... Enlevons la pression. On est en vacances.
0: Enlevons de la pression. Et moi, là, c'est inévitable. Quand j'ouvre mes courriels, le stress me repogne.
1: Ben oui.
0: Peu importe où dans le monde. Alors, allouez-vous des journées où vraiment vous déconnectez. Je vous le jure, ça fait toute la différence. Mm-hmm. Parce que sinon, on retombe direct dedans.
1: Vraiment.
0: Le train va à 100 000 à l'heure. Les trois accords seront dans notre émission.
1: Oui.
0: Les gars sont là. Ils vont chanter en direct dans notre show. Puis on va jaser Festival de la poutine de Drummondville. Bougez pas, on vient.
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4: En direction de l'Ottawa, on a de la congestion à partir de Boulevard du Casino dans le sens inverse, à partir de Saint-Joseph. Autoroute 50, c'est dans le sens inverse et on est jusqu'à Saint-Louis. Traverser des ponts, c'est de plus en plus difficile en direction de Gatineau. Les allumetières, ça va encore relativement bien. Voyez quoi que ce soit, faites-nous signe par texto au 11007 pour nous rejoindre. 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

0: Merci tellement de nous choisir. Êtes-vous en vacances? Je vous pose la question quotidiennement. Est-ce que les vacances s'en viennent là, là? Vous leur touchez du bout des doigts?
1: Elles sont là.
0: Textez-nous 11007 si vous êtes en vacances, si elles arrivent et... Que faites-vous en ce moment? Profitez-en pour nous au maximum. C'est ensoleillé, mm-hmm. Il fait beau. Moi, pour moi, c'est une journée parfaite.
1: Hey, mais ça. Puis hier, c'était frais, c'était doux, c'était soleil, mais c'était pas canicule.
0: Je me suis permis, mon Dieu, ça sonne pas humble, mais une journée de congé hier, mm-hmm. De piscine.
1: Non, mais t'étais dû, là.
0: Oui, j'étais dû parce qu'on tournait, on a tourné dans Silence, on joue, le quiz.
1: Ta fille s'est cassée le pied, t'as passé pas mal de temps à l'urgence en plus de travailler full.
0: Et j'ai lu un livre. Je suis ouais. 1 milliard d'années en retard. J'ai commencé J'aime Hydro de ouais. Christine...
1: Christine Beaulieu.
0: La comédienne oui. qui parle d'Hydro-Québec oui. et de ses débuts, de sa rencontre bon. Avec Roy Dupuis. J'adore ouais. ça. Mais je suis en retard, ça fait 10 ans que c'est sorti.
1: OK, mais écrivez-nous vos recommandations de lecture pour les vacances parce que moi, je m'en cherche un en ce moment.
0: Je suis à la même place, 11007. Je veux faire le plein de lectures. Il paraît que ça s'améliore pas du côté de l'aéroport de Montréal.
1: Ouais.
0: YUL, YUL. Dans la presse, ils ont essayé 4 trajets différents. Donc, un Uber en voiture, en bus et en navette. Et écoute, c'est toujours plus d'une heure pour se rendre le dernier kilomètre.
1: Ouais, et 45 minutes. Là.
0: C'est l'enfer. On cherche quelqu'un qui l'a vécu. Est-ce que vous êtes passé par l'aéroport de Montréal dernièrement? Racontez-nous votre épopée. C'est quoi le problème exactement? Oui, les rénaux, mais ça a l'air que c'est
1: ouais,
0: comme...
1: Puis à ce qui paraît, même si tu réserves tes stationnements, c'est tout qu'un casse-tête. Là. Fait que mettons, les solutions, on veut les avoir, mais on veut aussi savoir comment vous l'avez vécu.
0: Y aura-t-il des Backstreet Boys dans les prochaines minutes? Une seule façon de
1: peut-être.
0: Savoir, rester à l'écoute. Ça, c'est bon en tabarouette. Alex Warren, Fever Dream.
1: J'adore.
0: Pitbull s'en vient dans pas long, il est en ligne.

0: C'est partout dans l'actualité. L'aéroport de Montréal, c'est difficile de s'y rendre.
1: C'est un labyrinthe, c'est long, c'est encore plus d'heures d'avance, là, arriver à l'aéroport.
0: C'est l'enfer. Et on vous demandait, qui l'a vécu? Textez-nous, il y a Sylvie qui nous dit. Elle y est allée hier. Elle a peu de difficultés, mais quand même, elle dit. Faut garder la voie de service après la 55e rue Avocat. Ensuite, English à gauche, débarcadère 10 pour les gens venant de l'Est. Tu sais, déjà, il y a un jeu d'évasion en soi.
1: C'est pas facile, là. Mais ça donne espoir.
0: Oui, mais sur la 40, elle dit que c'est jamais. Fait que si vous prévoyez partir...
1: Un 4 heures d'avance.
0: Oh oui,
1: avant le vol. Sinon, on voulait prendre des nouvelles de vous. Hein. Qu'est-ce que vous faites en vacances? On a Céline au bout du fil. Allô, Céline! Allô?
2: Allô, allô!
0: Alors, tu fais quoi?
2: Moi, je suis en camping à Saint-Apollinaire. Ça va, j'entreprends ma troisième semaine.
1: Ah, Saint-Apollinaire, proche de Québec, là.
2: Oui, oui, oui. Domaine
1: la Chute. Domaine
2: la Chute.
0: Je veux que tu nous fasses vivre ton installation. Ça ressemble à quoi? C'est-tu une tente? C'est une tente roulotte ou c'est genre la grosse affaire puis c'est permanent puis t'as un deck puis tu sais, t'as genre un gros
2: rond
0: de feu?
2: Non, ça, je laisse ça à ma soeur.
0: Ah, oui, ça ressemble à quoi, toi?
2: Moi, c'est j'ai une roulotte 21 pieds environ qui est toute neuve. C'est sa première sortie pour moi, là, en tout cas.
1: Ah, OK. Puis tu manges quoi ce soir au camping, Céline?
2: Brochette de poulet sur barbecue.
1: Bon, c'est un très bon choix.
0: Non, mais
1: très
0: tu bon me fais choix. Rêver. Est-ce que c'est climatisé, toi, ta roulotte?
2: Oui, oui, oui.
0: Bon. Ben, tu me donnes quasiment le goût d'aller faire du camping, j'aille seul camping.
1: Non, non, je sais. Ça, peut-être qu'on va venir te rejoindre, Céline. Là. Saint-Apollinaire? Parfait.
0: Qu'est-ce que tu dis?
2: Loin, Saint-Apollinaire, là. Il y a plein d'activités à ce camping-là.
0: Et tu avais une suggestion lecture. On t'écoute.
2: Oui. Ben, moi, j'avais demandé à ma bibliothèque de me faire venir le livre Nos âmes tourmentées parce que j'avais eu beaucoup de critiques. Sauf que là, j'ai deux pages de lu. Je l'ai eu aujourd'hui.
1: OK.
0: Ça donne-tu le goût de continuer?
2: Ça va donner le goût de continuer.
1: Ben merci, Céline. On a ça. Parce nos âmes tourmentées.
2: Oui, nos âmes tourmentées. Il y avait de très, très bonnes critiques. Donc,
0: un gros merci. On te souhaite de belles vacances. Profite du camping pour nous autres. Bye!
2: Merci beaucoup. Bye. Bonne fin de journée.
0: Ça me donne tellement le goût de m'asseoir sur une chaise pliante puis de jaser.
1: Moi, j'ai une envie de retourner au camping. J'ai fait du camping chaque fin de semaine de mon enfance. J'ai envie d'être saisonnière dans un camping dans les prochaines années.
0: Mais dans une grosse affaire, moi.
1: Ouais, ouais.
0: Je veux un bain.
1: Faut je veux un sauna. Bain oui, oui, moi aussi. Oui. Que ce soit spacieux.
0: Les trois accords s'installent en studio. Ils s'en viennent. On va jaser avec eux autres et on aura même une performance en direct du groupe. Pour l'instant, c'est la fête. Pitbull, give me everything.
1: Oh, mon Dieu.

0: Tellement content de les recevoir. Les trois accords sont en place. Allô, les gars!
1: Allô!
2: Allô!
0: Bon, grosse tournée promotionnelle, Festival de la Poutine de Drummondville.
1: Oui.
3: C'est vous autres, ça.
0: C'est vous autres.
3: Comment 19e ça? 19e édition cette année.
1: Oui. Ouais, oui. 19 ans déjà.
3: Okay.
1: Déjà.
0: Pourquoi s'impliquer dans un festival de même? Avez-vous besoin de ça pour vrai, genre? Dans avec, juste avec mes rats d'avance à moi, là, mes écoutes Spotify, je paye vos paiements de voiture, probablement.
1: Non, mais...
4: Premièrement, on n'a pas de paiement.
3: Parfait.
1: Deuxièmement, c'est non, mais... pas payant.
0: OK, c'est vraiment, c'est une passion. C'est vraiment pour faire vivre la musique.
1: C'est juste une passion. Parce qu'on a beaucoup d'amis qui sont des bénévoles, qui sont impliqués depuis le début. Fait que c'est comme un gros party annuel qui dure... 3 jours, du 6 au 8 août cette année. Là.
5: Mais l'idée, à la base, c'était quand même d'amener des shows à Drummond. C'était ça. Mm-hmm. Parce que on s'est pas impliqué dans le festival. En fait, on l'a comme créé. Que dans le fond, à la base, il n'y avait pas de show vraiment de musique populaire l'été à Drummond. Puis c'était quelque chose qu'il y avait dans d'autres villes puis qu'on voyait qui apparaissait justement. Puis, puis à un moment donné, l'idée est venue de juste dire comme, hey, c'est fou qu'il n'y ait pas de festival de la poutine. Mm-hmm. Même, on était sûr que ça allait arriver avant qu'on le fasse. Puis finalement, ben, on était comme les premiers à le faire. Fait que c'est parti comme ça.
3: Puis justement, à quel niveau vous vous impliquez? Tu sais, mettons la programmation. Est-ce que vous avez. Vous êtes dans un meeting, vous êtes comme moi, j'ai notre wish list, c'est ça, on veut telle personne. C'est quoi vos responsabilités,
5: maintenant? C'est Charles qui fait la programmation.
3: C'est Charles. Ouais.
4: Le meeting, c'est nous quatre, là. Il n'y a personne d'autre dans le festival.
3: OK, c'est vous, d'accord.
4: On est juste
3: là.
4: Quatre. Ouais, c'est ça. On est quatre dans le festival, puis la programmation, c'est moi qui la fais. On en parle avec les gars, mais ouais, c'est moi qui fais la programmation pour la production des shows. Fait qu'il n'y a pas de meeting genre. Bonjour, producteur du Festival La Poutine. On aimerait ça qu'il se passe ça dans le festival.
0: C'est toi dans le
3: miroir. C'est vous les présidents.
4: C'est juste
3: là,
4: nous autres. On est quatre qui faisons ça.
0: Dans les 19 ans, le coup de circuit, mettons, de la programmation, que tu dis, ça se peut pas qu'on ait eu ça. Là.
4: Ben, tu sais, le jeune punker en moi, mettons, punk rocker, c'est sûr que Pennywise l'année passée, puis I Am, pour moi, c'était la première fois qu'on flirtait avec des artistes européens puis américains. C'est sûr que c'était spécial, tu sais, d'avoir un band comme I Am, qui est probablement l'artiste que j'ai le plus écouté dans ma vie.
0: Ouais. C'est bon.
4: Pennywise, qui est le premier show que j'avais vu dans ma vie au MTLUS, tu sais, qui a complètement changé ma vie. Fait que, tu sais, c'est sûr que ça, c'était spécial. Le projet avec Offspring cette année, c'était vraiment, vraiment le fun. Mais, tu sais, il y a eu des années exceptionnelles, tu sais. Le dernier show des Cowboys Fringants, ouais. On savait que Carl était très, très, très malade. T'sais, c'était vraiment exceptionnel aussi. T'sais, c'était de voir la communion du public avec eux autres. T'sais, c'était vraiment nice. Fait que, t'sais, à chaque année, il y a quelque chose de spécial. Mais c'est vrai que l'année passée, pour répondre à ta question, le I Am Pennywise, c'était vraiment, vraiment magique.
5: Et moi, je pense que même la première année, le premier show de la première année, le premier soir,
0: Lapointe.
5: C'était Éric Lapointe qui était venu.
0: Ça a tout arraché.
5: Il a fait un show, comme sans joke, exceptionnel. Je me souviens qu'on avait vraiment... T'sais, un peu par-dessus les oreilles. Là, c'était notre première édition. Ça avait semi ce qu'on faisait. On essayait vraiment que ça se passe bien.
0: C'était pas sécuritaire.
5: C'était sécuritaire. Là, mais pour vrai, t'sais, je me souviens qu'il s'était mis à mouiller. Puis on était comme, voyons donc. C'est comme la... Puis Eric était monté sur le stage. Puis il avait fait un super show. Pour vrai, il avait, t'sais, c'était vraiment cool. Puis ça nous avait... C'est comme si là, ça avait fait comme, OK, tout ça valait la peine. Tout était, tout le monde était content. Ça avait bien fini la soirée. Puis, juste ça, en partant, ça avait été déjà un coup de circuit à la base. T'sais.
0: Je rappelle qu'on était avec les trois accords, Simon, Alexandre, Pierre-Luc, Charles. 19e édition du Festival de la Poutine de Drummondville, 6, 7, 8 août. Plus ou moins cher qu'un passeport. OK, le passeport est 78 $ pour les 3 jours. Je vous nomme des affaires, vous trouvez si c'est plus ou moins cher. 5 visites solo au cinéma.
1: Plus cher.
0: Vous allez comprendre où je m'en vais avec ça. 6 latte matcha.
4: Latte matcha, ça doit être
1: l'extra matcha, c'est moins 7-8 $.
3: Non, mais sérieux, c'est très cher.
0: C'est plus cher.
4: T'es en train de plugger un commanditaire, t'es là.
0: Votre festival. 50 litres d'essence sans plomb.
4: Ça, c'est compagnie.
5: Plus cher. Ça, c'est plus cher.
4: Par un ayac, moi, là, c'est pas le qu'on s'en va.
0: Tout ça pour dire que 78 $ cette année. The Offspring, Loud, Jeff Posé, plusieurs autres artistes. On pourra en nommer quelques-uns. On s'envoie une de vos tunes. Puis après ça, performance en direct en studio. Ça vous tente-tu?
1: Oui, oui. Yeah.
0: Parle-moi donc, Corinne. Mais ça,
3: ouais,
0: Corinne, ça
3: on t'aide pour Corinne. Mais ça.
0: J'adore toujours les vacances. C'est ma tune de l'été. On l'a joué plusieurs fois. Corinne, c'est un petit bout qu'on l'a joué. Fait que j'ai demandé à la programmation. Pouvez-vous mettre Corinne, s'il vous plaît?
1: Bon choix.
0: Ils ont dit oui. Vous êtes arrêtés.

0: On est avec les gars des trois accords, Simon, Alexandre, Pierre-Luc, Charles. On vient de s'offrir Corinne, mais ça, c'est la version dans Machine, là, mais une performance live, les gars, ça vous tente?
1: Ça nous tente.
0: Toujours, sur l'album, toujours les vacances, Stéphanie, les trois accords, arrive. Yeah.

0: Stéphanie, les trois accords. Wow. Merci, les gars!
1: Oh yeah. Mon Dieu, je vous aime tellement, les gars!
2: Oh, bravo! J'ai tellement mal au bras parce que je regardais Charles. Est-ce que tu es plus en forme que les autres dû aux percussions ou
3: non.
2: C'est parce que tu vas au
3: définitivement pas à cause des percussions. Okay.
4: Ouais. Mais t'as un haut du corps pas mal plus développé. Là.
3: Le haut du corps est plus développé. Est-ce qu'on peut parler de votre gars qui fait de la mise en onde, par exemple, parlant de haut du corps développé?
1: Oui, absolument. Musclé, hein, Étienne. Il fait de la UFC.
3: Je pense qu'on l'appelle Monsieur Étienne.
2: Mais là, vous ne le voyez pas, deux petites cannes. Deux petites cannes.
4: Les cannes de 2 litres, tu veux dire?
2: Les trois accords, on vous garde un peu. Les questions qu'on vous posera pas ailleurs, nous, on va vous les poser. OK, ça part. La voix d'un humain baisse habituellement en vieillissant. Dans 25 ans, quand vous allez faire votre tournée d'adieu, est-ce que vous allez baisser les tonalités des chansons ou vous allez pas faire certains titres ou vous allez changer Simon pour Mika?
3: Ah! Mika, c'est bon, mais là, 25 ans, je trouve que ça fait pas beaucoup. Là.
2: J'aurais dû dire 35.
3: Ouais, exact.
1: C'est ça, 35. Ok, bon, ça, c'est une bonne idée.
2: C'est-tu un enjeu, la hauteur des tunes?
5: Ben, en fait, c'est supposé, mais pour être franc, c'est comme si plus ça va, plus nos chansons sont hautes. Fait que j'imagine. Je sais pas où ça va finir, mais là, j'ai pas d'enjeu avec ça présentement. Mais je sais pas. Ça se pourrait. Mais si jamais Mika veut me remplacer, moi, je serais très heureux de nous voir en spectacle.
1: Imagine.
5: C'est jamais arrivé.
1: Ça pourrait être pas pire, on dirait.
2: Non, mais on peut pas y faire d'un karaoké. Ça, c'est pas bon pour la découvrabilité de votre groupe, vous savez.
1: Peu de karaoké.
4: Trop aigu. Ben, ça, puis les tunes de Jean Leloup, là, notre temps, quand il se lance, là, c'est OK, j'ai fait.
1: C'est audacieux.
3: Ouais, on tourne des cow-boys, puis il réalise pas qu'il y a 6 verses. Ouais. Je connais. Je garde le refrain, mais les 8 verses d'avant.
4: Ben oui, les 8 pages de texte.
2: Oh, ouais, le gars qui dit, il met du M&M, là.
4: Mais c'est vrai que les tunes des trois accords sont très difficiles à chanter.
6: J'ai déjà essayé au karaoké, justement. Puis...
1: Ah ouais, hein?
4: Les gens sont partis vite, hein?
2: Les gens ne croyaient pas que tu étais dans
6: le trois. Il y avait les téléphones pas mal aussi, qui prenaient des vidéos.
3: 1820.
4: C'est bien ça, parce que comme ça, il y a des souvenirs qu'on n'a pas.
1: Ah, c'est super. OK, une autre question que personne ne vous pose. Là, on parle de chansons aiguës, voix aiguë. Est-ce que vous avez déjà, peu importe la circonstance, dû faire du lip-sync, mettons?
3: Oui.
1: Okay.
3: C'est arrivé une fois en France dans une émission qui s'appelait Simon, rafraîchis-moi la mémoire.
5: Mais on avait pas fait de lip-sync. On avait demandé de ne pas en faire, puis ils trouvaient ça vraiment bizarre.
3: Ah, les vocales étaient live, mais pas la musique.
5: Non, c'est ça, c'est vrai. La musique était en préenregistrée, puis on avait vraiment dû insister pour ne pas faire de lip-sync. Puis. Puis je me souviens pas du titre de l'émission, mais on faisait l'émission avec Céline Dion. C'était Hit quelque chose. Mais c'était en France. Ouais. Puis finalement, on a demandé de chanter live. Et puis, les gens, ils n'y en revenaient pas.
3: Nirvana style, c'était un peu genre n'importe quoi.
5: Ouais.
3: Là,
5: mais on a eu du fun quand même.
3: On a eu du fun.
2: Ouais. On est toujours avec les trois accords. Comme Vincent Vallière et Étienne Drapeau, est-ce que vous avez une chanson de mariage? Sinon, qu'est-ce que vous attendez?
3: Les amoureux qui s'aiment, c'est définitivement une chanson de mariage.
2: Y a-t-il des gens qui vous écrivent, qui se sont mariés?
3: Ça fait des années qu'on a des témoignages sur cette chanson.
2: Pâté chinois aussi, me semble, ça serait bien.
3: Pâté chinois, c'est un petit peu
5: de thé. Peut-être que tu te maries juste avant de mourir.
1: Ouais. Ça se peut.
6: C'est moins drôle.
5: Ouais, c'est ça.
2: OK, j'ai peut-être pas compris le sens de la chanson.
3: Ça parle pas de pâté chinois.
2: Non, c'est ça.
1: OK, là, vous allez devoir de savoir des fans, là, peu importe les shows, il y a tellement de tunes. Mais vous avez tellement de tunes. L'année passée au Franco, vous aviez fait la formule, là, les fans décident, là, c'est ça.
5: Ouais.
1: Comment vous faites pour gérer ça, les setlists pendant vos shows?
5: Ben souvent, on essaie d'avoir un genre de mélange de chansons que les gens connaissent, parce que c'est vrai qu'on se rend compte, surtout maintenant en festival, tu sais, les gens, on se rend compte que on est chanceux, on a des chansons connues quand même qui font que les gens, ça c'est comme la fête, puis quand on les joue, c'est vraiment le fun. Puis en même temps, on essaie de mélanger ça avec aussi le dernier album, tu sais, l'univers du dernier album, qu'on sait qu'il est très aussi, c'est le party, puis tout ça, puis qu'on sait qu'on est capable de faire des chansons là-dedans, que les gens, les fans qui viennent vont triper parce qu'ils vont nous entendre faire des affaires qu'on a peut-être pas faites encore pour eux. Puis en même temps, mélanger ça avec des chansons que tout le monde peut chanter, parce que on s'entend que c'est ça l'activité principale quand les gens viennent voir.
2: Oui, mais tu sais, une pépite, mettons, je trippe sur Jean, là. Je vais peut-être pas avoir en festival.
3: Ah, ça peut arriver des fois. Des fois, on a comme une place dans le setlist qui est un peu wild card. Joker, mais ça, c'est le choix des tunes, mais l'ordre dans lequel on les joue, ça, c'est ça peut être assez aléatoire. Ça peut aller de chronologique en ordre alphabétique ou le nombre de lettres dans chaque nom de tune.
5: On a fait des tunes, des tests.
3: Des fois, on dessine des trucs, tu sais, avec la comme
1: ah non, c'est pas vrai.
4: Ouais. Ça peint un jour.
1: Vous avez
4: un
1: sapin, c'est bon, ça.
2: Ouais. Merci full pour votre temps. Et je rappelle aux auditeurs, 6, 7, 8 août à Drummondville, Festival de la Poutine, Loud, Freds, The Offspring, ça n'a pas de bon sens, Vulgaire Machin, Lou-Adrienne Cassidy, Jeff Posé, Cœur de Pirate, Ariane Roy, plusieurs autres, 78$ seulement pour le passeport.
1: Peu cher.
5: Ça, la poutine.com.
2: Ouais. C'est gratis. Yes. Merci les gars, on revient avec le quiz dans le trafic.
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9: Ici Émilie à la Liberté et voici vos nouvelles locales. Un jeune de 8 ans a décidé de dormir dans une tente pendant 100 jours pour amasser des fonds pour les personnes vivant avec le diabète, dont son père. Il s'organise pour dormir dehors depuis maintenant 70 jours, donc il lui reste 30 jours à son défi. Jusqu'à présent, il a amassé 2 800 $, des fonds qui vont directement à Diabète Québec. Une nouvelle réglementation concernant le stationnement situé en plein cœur du marché Bail, il est maintenant interdit d'y laisser la voiture pendant plus de 3 heures durant la journée. Une mesure qui a été prise pour laisser plus de place aux clients des boutiques et des restaurants du marché Bail, au détriment des fonctionnaires ou des employés qui travaillent à proximité. Cependant, depuis le changement, des milliers d'automobilistes ont reçu un constat d'infraction pour avoir laissé leur voiture trop longtemps dans le stationnement étagé. Et la ville de Gatineau lance les premières étapes d'un vaste plan pour redessiner Buckingham. L'objectif est de redonner du souffle à l'avenue de Buckingham, d'attirer davantage de commerces et de protéger le caractère villageois. Rendez-vous au TVA Nouvelles de 17h58.
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10: On a un ralentissement pour l'autoroute 5 en direction d'Ottawa. C'est à partir de boulevard du Casino et ça dure à peine 2 km. Sinon, pour l'autoroute 50, de belles améliorations dans les dernières minutes. Traverser les ponts se fait relativement bien en ce moment. Et finalement, si vous voyez quoi que ce soit se produire, accident, ralentissement, accrochage, faites-nous signe par texto 11007 pour nous rejoindre. 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
16: 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Salut, c'est Patrice. Hey, je vous souhaite un bon retour à la maison, mais surtout, je vous invite à être là demain matin à compter de 6 h dans le matin juste pour le fun. En vacances, on va être ensemble pour partir la journée du bon pied avec toutes les infos que ça vous prend pour partir ça, avec aussi des concours. Entre autres, on fait d'autres finalistes pour aller voir les Backstreet Boys à la sphère de Vegas. J'espère que vous allez être là pour vous inscrire. Et oh oui, c'est vrai, on va parler de feux d'artifice avec une des organisatrices des grands feux du Casino du Lac Lémy. Soyez là.
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0: Oui, vous avez 10 minutes. Live without vous avez 10 minutes pour vous rendre au rythmefm.com, vous inscrire dans la section concours. Ça pourrait vous mener à Las Vegas. On a eu, en entrevue les trois accords, je prends le temps de dire, 13 mars 2027, Place Belle de Laval, gros party.
1: 17 avril, Centre Vidéotron, gros show, peu importe son où, ils déplacent de l'heure.
0: Pardon!
1: Je les aime, je les aime.
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0: Pour moi, Chloé, l'été a vraiment commencé hier.
1: C'est comment l'été. Ça hier?
0: Ben, dans le sens que c'est pas trop canicule. Hier faisait beau, j'ai profité un peu de ma piscine. Ouais. Fait que je te parle de... C'est un quiz tout en été.
1: D'accord.
0: Chanson dance qui nous ramène directement sur une plage des années 90. Le titre dit que la saison chaude est magique. Playa Hiri en est l'interprète.
1: Summer's magic.

0: dit, Étienne, notre producteur, gueule la réponse.
1: Non, non, mais non, c'est moi qui l'ai eu par moi-même. J'ai eu par moi-même la réponse.
0: Quiz de l'été. Un immense classique de la chanson française. On y parle d'une période de chaleur qui arrive après l'été. Français à la voix suave.
1: Été indien.
0: De?
1: Joe Dassin.

0: c'est bon. Le 20 juillet de la même année que la prochaine chanson, les astronautes Neil Armstrong, Buzz Aldrin deviennent les premiers humains à marcher sur la Lune lors de la mission Apollo 11. Est-ce que tu sais de quelle année je parle, Apollo 11?
1: 1990? Non.
0: Initial du chanteur BA, c'est un Canadien.
1: Bryan Adams, on parle de Summer of 69.

0: petite dernière.
1: J'aime ça, j'aime ça.
0: Chanson qui mélange deux grands classiques du rock parce qu'on y fait un clin, on fait un clin d'œil à Sweet Home Alabama, Alabama. Dans cette chanson.
1: Ça me dit pas, c'est Kid Rock, hein?
0: Oui.
1: C'est la tune de Kid Rock, c'est
0: Well,
1: it was 1989. C'est
0: All Summer Long.

0: chanter plus souvent.
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0: qui dirait « C'est incroyable! »
1: C'est incroyable!
2: Donc, on vous donne le début d'une nouvelle insolite et vous la complétez au 11-007.
3: Alors, ici même au Québec, dans le coin de Rimouski, il y a un homme qui a trouvé une nouvelle façon originale et efficace d'informer les gens de la gente féminine de son célibat.
2: Oh.
3: Fait que là, on parle pas ici d'une application de rencontre. On parle pas d'aller courtiser sur Marketplace. On parle d'une autre solution créative. Quelle est sa solution créative pour pogner, pour cruiser?
2: Des accroche-portes.
3: Non.
2: Ça s'appelle-tu accroche-portes?
3: Ben, ça m'a pris un temps
2: le truc que comprendre de quoi tu parlais. Pogner, là, souvent que c'est qu'il
3: ça doit s'appeler un accroche-porte. Là, je peux
2: me
3: pas
2: semble,
3: croire.
2: Dans le temps des élections, dans le temps, là, il accrochait ça dans le poignet de porte.
3: Non, c'est pas ça, mais c'est quand même une bonne idée.
2: OK, 11-007, cette manière très originale d'annoncer à la gente féminine
3: qu'il est disponible.
2: Quand c'est le fait, on vous donne la réponse après. Un peu trop, Charlotte Cardin arrive.

0: aussi dirait c'est incroyable.
1: Bon, rappelle-nous les faits.
2: Oui, alors je vous parlais d'un homme qui a trouvé une façon originale d'annoncer à l'agente féminine qu'il était disponible. Là, c'est pas une application de rencontre. Le gars, là, il s'est placé sur le bord de la 132 à Rimouski avec une pancarte. Grosse pancarte, c'était écrit « Célibataire, hétéro, vasectomisé, de bonne compagnie ». Puis là, il y a quelqu'un qui l'a pris en photo, qui a mis ça sur les réseaux sociaux, et il y a plus de 600 commentaires. 300 partages. Le gars, il pogne, puis ça marche.
1: Toi, ça te tonne?
2: Ben, ça me dit qu'il peut là. Ça me dit qu'il est drôle.
1: Non, non, mais dans le sens, pas là, t'es pas célibataire, mais
2: je trouve
1: moi,
2: ça...
1: C'est-tu loser ou non?
2: Non, zéro loser. Full drôle.
1: Oh, ouais.
2: Autour des risions, moi, je trouve ça drôle. Mettons que le gars, il est cute, puis il est de mon goût. Commentaire. 300 partages. Le gars, il pogne, puis ça marche.
1: Toi, ça te tonne?
2: Ben, ça me dit qu'il peut là. Ça me dit qu'il est drôle.
1: Non, non, mais dans le sens, pas là, t'es pas célibataire, mais
2: je trouve ça...
1: C'est-tu loser

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1: I'll never break your heart, ça a joué. Vous vous êtes garoché au rythmefm.com. Vous vous êtes inscrit. Elle s'est inscrite, en fait, c'est sa fille qui l'a inscrite. On parle à Caroline Saint-Albert. Comment vas-tu?
2: Oui, bonjour, ça va bien, merci. Vous autres aussi?
1: Oui, écoute, premièrement, on t'annonce que tu es finaliste officiellement.
2: Ben oui! Hey, c'est super, ça, merci.
1: Caroline, tu vas devoir compléter les phrases, OK? Attention.
2: Ah oui?
1: Regarde bien ça.
2: Il y a
1: ça,
2: un jeu en plus.
1: Ah oui, tu vas t'amuser.
3: C'est juste pour la fun.
1: Si je pouvais aller voir un spectacle dans une ville, je choisirais la ville de...
2: Las Vegas.
3: Yes!
2: Yes.
1: Si j'avais à choisir un groupe qui a marqué plusieurs générations, je choisirais le suivant.
2: Les Backstreet Boys.
3: Et si je pouvais choisir une station pour écouter la radio, ce serait quelle station?
2: Rythme 100.1.
3: Yeah!
1: Oui! T'es dans quel coin, ça, 100.1?
2: Ah, mais moi, je vous écoute de Victoriaville.
3: OK, c'est ça!
1: Ben, on est partout
3: fun
1: au Québec.
3: Ben oui!
1: Caroline! Ben oui.
3: Hey, on est tellement contents pour toi, Caroline, là.
1: Alors?
2: Oui, ben, moi aussi, je suis contente.
1: Ben, j'espère. C'est ce jeudi que tu sauras si c'est toi qui part pour Las Vegas, aller voir les Backstreet Boys. Bravo, bravo, bravo. Restez à l'écoute parce que
2: c'est pas fini. Oui, merci. Bonne chance à tous les finalistes.
3: Oh, t'es fine.
1: Bye.
2: Bye.
3: Bye. Fine.
1: Demain, on fera un ou une autre finaliste. On revient. Bonne soirée, tout le monde.
4: Bye. 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

0: Exactement, dans les hits de l'été. Ça a été une autre belle journée de radio. On vient de terminer le concours avec les BSB. C'est à 18h que là, on peut relaxer un petit peu, respirer. On reprend ça demain. Je vous rappelle que c'est votre dernière chance pour mettre la main sur une paire de billets pour aller les voir à Vegas.
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0: Ce soir, à l'émission, les artistes les plus écoutés chez nous au Québec, selon l'Institut de la statistique du Québec. Oui, le gouvernement fait un recensement des artistes les plus écoutés. Saviez-vous ça? On vous surveille. Voici Morgan.

0: évidemment. Taylor Swift, toujours dans les plus populaires chez nous au Québec. C'est même pas une blague. Effectivement, l'Institut de la statistique du Québec se garde de côté, là. Un palmarès des artistes les plus écoutés chez nous, toujours en temps réel et selon la dernière mise à jour, ben, il y avait Morgan Wallen, Taylor Swift et Drake aussi.
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journée à la façon de Marshmallow et faites pas le son, on va se faire un gros top 3 100% Marshmallow mercredi 18h pour souligner son passage chez nous au Québec. Il s'arrête chez nous dans la grande région de Québec cette semaine. Jennifer Page, Shakira et Whitney notamment.

chaude et humide. C'est une belle séquence, honnêtement, de chaleur. Là. On a eu des ressentis jusqu'à 35-36 dans certains secteurs aujourd'hui. Un mercure qui reste toujours de 26 à 28. Je dis mercure, mais ça, c'est l'ancienne expression. On dit plus ça maintenant. C'est mercure, c'était les gros thermomètres à mercure rouge dans le temps. Là. C'est rendu électronique, tout ça. Anyway, donc 26, 27, 28 encore pour la soirée. On va devoir se rafraîchir du mieux qu'on peut. Il était au festival cette semaine à Lévis. Ensuite, les grandes fêtes TELUS à Rimouski. Au festival de la poutine de Drummondville. On sera à Mont-Laurier, Gatineau, Turceau. On fait le tour Saint-Jean-sur-Richelieu également prochainement. C'est JF Posé dans les hits de l'été.

0: On va prendre de vos nouvelles. Isabelle Richardson sur la rive sud de Montréal à Saint-Jean. Ben là, tu me disais au travail, mais pas au travail. Qu'est-ce qui se passe?
1: Ben oui, je suis en vacances, mais j'ai été garder mes petits-enfants à matin. Je suis retournée au calme chez nous. Il fait chaud. C'est de la merde.
0: Ouais, allume la clim. Mais là, c'est pas tant un gros travail de garder ses enfants, ses petits-enfants. Là,
1: non. Moi, j'ai des amours. Mais ouais, c'est la chaleur, l'humidité.
0: Ah oui, 35-36, là, c'est pas... c'est ça, faut avoir de l'air climatisé. Sinon, on peut faire comme j'ai fait en fin de semaine. Amener les enfants dans un parc où il y a un jeu d'eau, on les pitche là-dedans. Façon de parler, parce qu'il y a quand même une dalle de béton, là, mais... Puis ça rafraîchit en même temps. Hey, je te souhaite un bel été, une belle semaine. Lord s'en vient, Ella Langley également.
1: Fait que je t'embrasseras ta fille pour moi, puis tu diras...
0: On va saluer tout ce beau monde, là. Passe un bel été!
1: Ben, moi aussi!
0: Salut!
1: Bye-bye!
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1: On va l'aimer celle-là. On va l'aimer comme on a aimé sa première chanson à avoir joué ici sur les ondes de Rythme. C'est l'artiste pop country la plus en vogue actuellement, Ella Langley, qu'on a vu chez nous, notamment au Blues Fest à Ottawa au cours des derniers jours, dernières semaines. Elle est de retour avec sa chanson qui s'appelle Be Her. Simplement, une autre air country qui plane et qui fit tellement dans le temps, permettez-moi l'expression.

0: rafraîchissante.
1: Avouez que c'est bon, hein? Elle en anglais avec Be Her. Vous nous direz ce que vous en pensez d'ailleurs au 11007. Les hits de l'été avec un début de soirée chaud et humide encore une fois. Un classique, une valeur sûre maintenant de la formation Maroon 5 avec This Love. Je pense que ça se prendrait bien pour commencer la soirée. Bienvenue. Un excellent lundi soir, tout le monde.

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1: Bonsoir et bienvenue. Salut à Patrick qui s'en allait au Grand Poutine Fest à Montréal. Ça fait partie des belles sorties de l'été, ça. Il y a des festivals de barbecue, il y a des dégustations de bière, des festivals de bière, il y a des festivals de poutine. D'ailleurs, le Grand Poutine Fest qui part en tournée, hein. Là, c'est à Montréal jusqu'au 2 août pour la fin de semaine. Ensuite, Gatineau. On sera à Sainte-Julie, Victoriaville et Québec en septembre. On a le Festival de la Poutine, évidemment, à Drummondville aussi, là, très bientôt. Des Rib Fest, des Barbecue Fest. Ça donne fin, cette histoire-là.
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On est sur le bord de la piscine à Vaudreuil-Dorion. On est branchés sur la terrasse dans les Laurentides, les hits de l'été. Vous avez choisi Rythme. Et de partout, vous pouvez être avec nous aussi sur les différentes plateformes et sur l'application Cogeco Média, on s'en souvient. Céline s'en vient à

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1: Hey, notez qu'on parlait du Grand Poutine Fest à Montréal tantôt. Ça se poursuit effectivement pour la fin de semaine, mais il y a plein d'autres activités. Plein de petits spectacles locaux. On n'en parle pas, on fait pas le tour de tous les spectacles ici, là, mais des fois, ça peut être un spectacle de quartier. Puis il y a des grands artistes là, qui vont faire un petit spectacle dans un parc, sur un petit belvédère. Alors, c'est super intéressant. Allez faire une petite recherche pour votre secteur. Il y a le Festival d'Opéra de Québec. Vous avez le Festival de Lanaudière qui se poursuit cette semaine. Il y a le Festival Offer de musique, juste pour rire aussi à Québec, plein de bons spectacles d'humour jusqu'au 9 août prochain. Et je pense à la fabuleuse histoire d'un royaume aussi pour ce qui est du Saguenay-Lac-Saint-Jean. On sort, les amis.

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1: Le plus gros concours partout au Québec. Toutes stations confondues pour l'été, c'est chez nous. Un voyage. Donc, il y a deux billets d'avion. Il y a deux nuitées au Venetian Resort à Las Vegas. Et vous avez deux entrées prioritaires à la sphère pour aller voir les Backstreet Boys. On fait des finalistes. Évidemment, vous en entendez parler parce qu'on en parle à tous les jours. C'est la dernière semaine. On fera la personne gagnante cette semaine. Et attention, vous devrez répondre au téléphone quand on vous appelle. Sinon, vous perdez le prix. Alors, dernière chance, dernière semaine. On reprend ça demain, 8h. Arrête.
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0: Chaud d'été, Sophie m'a texté PM. C'est rythme qui joue dans la file d'attente de la crèmerie du coin dans notre quartier à Trois-Rivières. Alors, c'est ça. On salue tout le monde. Ben, merci d'être avec nous autres, hein. Et puis, bonne dégustation. Non, mais pour vrai, c'est les gros rushs dans les crèmeries. Des soirées chaudes comme ça, jusqu'à 21h, 21h30. Il y a une bonne file. Alors, soyez patients. Puis, elle va être méritée, la crème molle. Elle va être méritée. Voici Mika avant les trois accords.
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2: Ne cherchez plus, je vous donne le titre tout de suite. Ça s'appelle Des fleurs, nouveauté de rythme avec Tavlo. Et la voix de Stromae, évidemment, on l'a reconnue, hein, sa voix unique, ça s'appelle Des fleurs, simplement. La liste complète, d'ailleurs, des chansons qu'on vous joue, hein, c'est dans la section musique et entendu récemment du rythmefm.com. Je vous laisse là-dessus. Je m'en vais vous retrouver dans la chaleur, puis on se retrouve à la radio demain, 18h, dans les...

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11: Salut, bon lundi soir. Soyez honnête. Êtes-vous entré dans une course pour essayer d'en faire le plus possible avant la fin des vacances? Ça se peut, puis je vous comprends. Mais en fin de semaine, il y avait plusieurs projets de mon côté, puis je me suis dit, il y a des amis qui ont envie qu'on se voie. Mes filles sont en congé, les deux en même temps. Ça, c'est rare. Donc, j'ai passé la journée de samedi complètement arrêtée, à jaser, à me baigner avec des humains, pas de pression, pas de stress. Mon Dieu, que ça fait du bien. Je vous souhaite la même chose pendant cette deuxième semaine de vacances de la construction. Je vous souhaite aussi de partir à Las Vegas, destination, vous le savez, la sphère, pour assister au spectacle des Backstreet Boys, le cadeau d'une vie. Rythme vous l'offre, mais là, il vous reste moins de temps pour participer. On va s'en reparler plus tard. Lançons tout de suite notre soirée de musique francophone. Merci à PM Babin et ses hits de l'été. En ce qui nous concerne, la productrice, réalisatrice, autrice, interprète Laurence Nerbonne, elle fait tout ça elle-même. J'aime ça. Green Light s'en vient. La version 2023 de Chat Sauvage par le duo Electro Mayfly. Les bébés et la belle histoire tout de suite pour ouvrir le bal. Bon lundi soir à Rythme.